0: Un final qui fait songer à ce que Beethoven composera 40 ans plus tard pour le chœur concluant sa 9e symphonie. Très emballante version de l'Olympiade de Cimarosa avec les voix du ténor Jos Lovell en roi Clisten, de la mezzo-soprano Maïté Beaumont en Mégacle, de la contralto Mathilde Horscheit en Licida et de la soprano Rocio Pérez en Aristea. Les talents lyriques et Christophe Rousset, tout autant que cette belle équipe de chanteurs qui guidait cette Olympiade, cela va de soi, reçoivent la médaille d'or olympique.
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0: Les Brandebourgeoises en Bohème, composée en 1866 par Bedřich Smetana, fut une des premières œuvres à fixer et mettre en place l'opéra national en langue tchèque. La scène, comme l'annonce le titre, prend place en Bohème et narre les aventures des Brandebourgeois, mercenaires allemands qui tentent de conquérir la région. Un point de départ qui permet de mettre en valeur la résistance tchèque en exploitant les thèmes du patriotisme et du sacrifice. Voici une petite vingtaine de minutes d'extrait de cette admirable musique. Nous sommes au début de l'acte 1 et écoutons les scènes 2, 3, 4 et 5.

0: Un extrait des Brandebourgeoises en Bohème de Smetana dans ce qui est, à ma connaissance, le seul enregistrement de l'œuvre, réalisé début 1963 pour le label Supraphone, avec le chef Jan Hus Tichy, dirigeant le chœur et l'orchestre du Théâtre National de Prague. La distribution est très homogène, on y a entendu des voix que les amateurs d'opéra tchèque connaissent bien, à commencer par le ténor Ivo Zidek dans le rôle de Yunus, mais aussi la basse Karel Kalas dans celui de Wolfram Olbramowitz, ou bien encore la soprano Milada Subrtova dans le rôle de Ludisée, sans oublier la contralto Vera Sokupova dans celui de Dekana.
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0: Le chef américain Josef Svensson confesse ne pas avoir toujours eu une relation heureuse avec Wagner. Il trouvait la musique de l'allemand d'une densité presque insupportable et abusivement hédoniste, et jugeait les interprétations qu'il avait pu entendre agressives et même militaristes. Ce n'est qu'à l'âge de 58 ans que la véritable rencontre se fit pour lui. « C'est un beau jour de l'été 2018, nous dit-il, que je me suis rendu compte que j'étais tombé amoureux de la musique de Richard Wagner. Cela s'est produit à la faveur d'un événement tout à fait inattendu, presque absurde, dans ma vie musicale. Je vivais dans le Vermont rural, aux États-Unis, lorsque j'ai été invité à une production amateur de Tristan et Isolde dans un vieux cinéma du village voisin. Le chef, un merveilleux Anglais, enthousiaste et excentrique, fou de passion pour Wagner, avait réuni une trentaine d'instrumentistes locaux et toute une équipe de chanteurs dont aucun n'était professionnel. Le résultat était effroyable. Mais en écoutant, j'ai senti le début d'une transformation qui s'opérait au plus profond de moi. La source de ce changement était quelque chose dans l'essence de la musique de Wagner que je n'avais jamais entendu auparavant. Des sentiments que je n'aurais jamais associés à Wagner, humilité, tendresse, vulnérabilité, générosité et intimité. Au moment où est arrivée la scène finale de la représentation, je ne pouvais plus retenir mes sanglots. Oui, tout cela sonnait encore assez mal en apparence, mais cette nuit-là, j'ai eu l'impression d'avoir entendu la vraie voix de Wagner pour la toute première fois.

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1: Le début du Ring Odyssey de Joseph Svensson, paru au disque chez Alpha Classics, n'est autre que la musique de la tétralogie de Wagner, compactée avec des arrangements réalisés par le chef, compositeur par ailleurs, pour enchaîner le prologue et les trois journées sur une plage d'un peu plus de 2 heures de musique. Un travail essentiellement symphonique en ce qui concerne l'orgue du Rhin que nous avons écouté, mais qui laissera leur place aux voix et au chœur par la suite. L'Orchestre National de Bordeaux-Aquitaine était dirigé par Joseph Svensson, un enregistrement de concert réalisé en avril 2024 à l'Opéra de Bordeaux dans l'Auditorium. Laissons le mot de la fin pour ce programme à celle que j'appelle la Taylor Swift du classique. J'ai nommé la soprano lettonne Marina Rebecca, laquelle mène sa barque telle une femme d'affaires, ayant fondé son propre label discographique Prima Classique, menant en parallèle la belle carrière qu'on lui connaît de prima donna. La voici avec la mezzo-soprano rueilloise de naissance Karine Dehé dans le duo clé Norma Adalgisa à l'acte 2. Scène 3, qui commence par Mi chiami o Norma, Marina Rebecca et Norma, Karine de Adalgisa. L'orchestre du Théâtre Royal de Madrid est dirigé par John Fiore. L'enregistrement fut réalisé en août 2022.

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2: L'argument du festin de l'araignée d'Albert Roussel est signé Gilbert de Voisin d'après les souvenirs entomologiques d'Henri Favre. De l'araignée du titre s'apprêtant à festoyer mais tuée d'entrée de jeu par une mante religieuse aux funérailles d'un éphémère qui referme notre aventure au crépuscule, nous assistons à moult combats d'insectes, cruautés et atrocités diverses, lesquelles, bien sûr, nous ramènent à notre propre condition humaine. Pour profiter à plein de la finesse d'écriture de Roussel, déjà grand maître orchestrateur en 1913, par ses couleurs enchanteresses et par son art de la rythmique piquante et entraînante, prêtons-nous au jeu de la taille et investissons pour une demi-heure le coin de jardin qui sert de cadre à notre ballet pantomime, tel le héros humain minuscule du chef-d'œuvre cinématographique de Jack Arnold, l'homme qui rétrécit, de manière à vivre les événements comme si nous étions sur un champ de bataille, ou tout simplement de manière à nous regarder dans ce miroir tendu à notre imparfaite humanité, à l'instar des fables de La Fontaine.

0: Sur Opéra, le festin de l'araignée d'Albert Roussel, donné ici dans sa version intégrale et initiale de ballet pantomime par l'Orchestre national des Pays de la Loire, dirigé par Pascal Roffet, chose au demeurant assez rare, tant il est vrai que les fragments symphoniques prévus pour le concert rencontrèrent un succès durable non seulement en salle, mais également au disque, et ce depuis plusieurs décennies. Alors, merci à Bis Records et à Pascal Roffet pour cette incontestable réussite.
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0: Restons avec Albert Roussel, mais de l'autre côté du spectre. Nous venons d'écouter son œuvre la plus célèbre. Nous nous tournons vers une véritable rareté, mais une non moins pépite, son unique opérette en un acte intitulé « Le testament de la tante Caroline » sur un livret de Nino, pseudonyme de Michel Weber, créé en République tchèque, chose étrange, et en langue tchèque encore plus étrange, en 1936, puis à Paris, l'année d'après, à l'Opéra Comique, en français bien sûr, c'était le 11 mars 1937, soit moins de 6 mois avant la mort du compositeur. Le livret se cantonne avec brio à un déchirement familial hilarant autour de l'héritage suscité par le décès de la tante Caroline, qui donnait de son vivant dans la galanterie, la rendant de ce fait infréquentable pour sa petite famille bourgeoise étriquée. Mais une fois refroidie, elle n'est même pas encore enterrée que les vautours sont là. Mais la dite tante rusée à penser à tout et surtout à bien les embêter en stipulant sur son testament que de ses 3 nièces, celle qui hériterait de ses biens consubstantiels serait celle qui mettrait au monde un enfant au maximum 1 an après la date de son propre décès, faute de quoi tout irait à l'armée du salut. 12 mois plus tard, 2 des nièces ont triché, achetant des bébés et les faisant passer pour les leurs, alors que la 3e nièce, religieuse de son état, va retrouver, ô miracle, l'enfant d'un amour perdu et lointain qui se trouve être, par le plus beau des hasards, le chauffeur de feu, tante Caroline. Naxos a enregistré la dernière représentation donnée à l'Athénée Théâtre Louis Jouvet le 13 juin 2019. Enregistrement live de très grande qualité, l'orchestre des Frivolités parisiennes est dirigé par le très éclectique Dylan Corley. Pour la distribution, rendez-vous dans un peu plus d'une heure. Et tout en riant à cette farce hilarante et hautement grinçante, n'oubliez pas d'admirer la partition subtile et entraînante de Roussel.

0: Oh, décidément, la patronne n'aurait jamais dû mourir. D'abord, je perds une bonne place. Et puis, ce qui me fait le plus de peine encore, c'est que nous allons nous quitter. Tiens, je te l'ai jamais dit, mais il faut absolument que je te révèle mon amour aujourd'hui, parce que demain, moi, je vais au bureau de placement. Je t'aime. Je t'aime de toutes les façons. Je t'aime toute la journée. Je t'aime en conduisant, je t'aime en astiquant, je t'aime en débrayant, je t'aime dans les côtes, je t'aime dans les virages, je t'aime dans les passages cloutés. Mon amour pour toi n'est
1: pas... Allez, mon pauvre Noël, ne te fatigue pas. Moi-même, je peux te dire que j'ai un petit quelque chose pour toi, mais il faut se faire une raison, que veux-tu? Et oublier tout cela.
0: Oh, mais ça, c'est pas possible. Car je ressens pour vous un amour inouï depuis ce fameux soir où m'étant évanoui, vous m'avez fait, rappelez-vous, tendre Lucine, une piqûre de strychnine.
1: C'était à lundi soir.
0: Et c'était à la jambe. Je vois encore votre visage et je distingue sous la table de nuit la cuvette qui flambe, la bouteille d'éther, l'ampoule, la seringue.
1: Oh, vous étiez inquiet.
0: Vous étiez adorable dans ce costume blanc qui fait de vous un ange. Et lorsque pénétra ce liquide admirable, il s'est passé pour moi quelque chose d'étrange. Il m'a semblé sentir pénétrer dans ma chair un peu de la bonté qui veillait sur ma peine, un peu du clair sourire du regard qui m'est cher, et j'ai senti l'amour circuler dans mes veines.
2: Caroline! Caroline, vous êtes où?
1: Ah ben voilà du monde, sors par là!
0: Oh, comme d'habitude.
1: Écoute.
2: Salut la compagnie! S'est-il bien passé pendant mon absence? Le mieux continue-t-il à se faire sentir?
1: Comment, docteur, vous ne savez pas? Mais vous arrivez trop tard.
2: Quelle heure est-il?
1: Mais votre patiente est morte, docteur.
2: Non, donc vous plaisantez?
1: C'est la pure vérité. On l'a enterrée ce matin.
2: Comment? Elle est morte sans me le dire? Non, enfin, vous auriez pu tout de même me prévenir qu'elle allait plus mal pour que je sache sur quel pied danser. Non, mais c'est vrai, de quoi j'ai l'air, là?
1: Mais j'ai essayé de vous joindre par téléphone, vous étiez à la campagne.
2: C'est comment le métier n'est plus possible. Avec cela, l'état sanitaire est excellent, il n'y a plus de malades. C'est vrai, mademoiselle, promenez-vous dans la rue, vous voyez des médecins, ça oui, mais des malades, jamais. Enfin, de quoi est-elle morte?
1: Mais je ne le sais pas mieux que vous. Cela s'est passé samedi dernier. Vous étiez venu le matin, 5 minutes après votre départ, elle agonisait.
2: C'est très désagréable. Qu'en pense la famille?
1: Depuis des années, la famille de mademoiselle d'Anjou avait cessé toute relation. Elle avait fait fortune dans la galanterie. Sa vie était considérée comme scandaleuse. Bon, cependant, 3 nièces se sont présentées ce matin.
2: Et qu'ont-elles dit?
1: Elles ont prétendu être les héritières.
2: Mais vous ont-elles réglé vos honoraires?
1: Mais 2 mois étaient réglés en avance, docteur.

0: étiez née pour être sage-femme et sage-femme de première classe, comme l'enterrement de ma cliente.
1: Oh, mais vous me comblez, docteur.
0: Bon, allez, préparez vite votre valise, je vous emmène. Le temps d'expédier un client, je reviens tout de suite.
1: D'accord.
2: Il est parti, c'est bon.

0: Mais laissez-moi passer! Je suis le capitaine Jobard de Courtepoil, le neveu de la tante Caroline.
1: Enfin, voici mon petit mari.
0: Bonjour, ma chérie. Quelle histoire, c'est épouvantable! Regarde ce que j'ai reçu, c'est inimaginable! Enfin, je n'invente rien, hein, ni toi-même ce télégramme. Reviens, de suite, femme décédée. J'ai pris le rameleux, j'arrive à la maison, j'ai des verres, la femme de chambre me dit, mais c'est pas madame qui est morte! Seconde émotion! C'est la tante de monsieur. Je reviens du cimetière, naturellement, j'ai tout manqué. Qu'il fait chaud. Comment allez-vous, Christine?
2: Oh, pardon, Béatrice!
0: Toujours dans les œuvres de charité, le deuil vous sied à ravir. Et toi, là-bas? Toujours dans les conserves, hein? Oh là là, tu as fait une tête d'enterrement. À propos, ça s'est bien passé.
1: Voyons, Jobard.
0: Enfin quoi, nous sommes entre nous, n'est-ce pas? Et puis il faut se faire une raison après tout. Elle est morte presque centenaire.
1: Un centenaire? Millionnaire, vous voulez dire?
0: Et je ne demande pas mieux. Le comte Jauny de Poitrail était là.
1: Voyons, Jobard.
0: En tout bien, tout honneur, c'est un fort galant homme qui a offert ce superbe hôtel à notre tante, alors. Mais dis-donc, c'est que c'est très bien ici, hein? Je ne sais pas si vous vous rendez bien compte, mes petits agneaux, de la valeur d'une petite chaumière comme celle-ci.
1: Le foyer, Jobard.
0: Bon, bon, nous en reparlerons tout à l'heure. Alors voyons, racontez-moi ça. Beaucoup de monde, beaucoup de fleurs.
1: Je n'ai jamais vu une si belle cérémonie.
3: Ça, on peut dire qu'on en a eu de la veine.

0: si vous le voulez bien, nous allons passer aux choses sérieuses. Avez-vous prévenu Maître Corbeau?
1: Oui, très cher. Maître Corbeau doit venir ce matin même. Je l'ai convoqué.
0: Ah, et vous êtes-vous mise d'accord sur le partage? Le domaine de la Pompadour, qu'en faites-vous? D'abord, qu'est-ce que c'est que cette propriété?
1: C'est un domaine préhistorique que la Pompadour avait construit au Moyen-Âge dans le style Renaissance. Il paraît qu'il y a des arbres deux fois circulaires et des glycérines grimpantes. J'ai l'intention de le reprendre. Mon mari et moi y passerons 6 mois l'un dans l'autre.
2: Ah ben, ça va être quel...
1: Toi, je ne te demande rien. C'est moi qui hérite, ça ne te concerne pas.
0: Bon, Edine, et maintenant la villa de Saint-Raphaël?
1: Oh, celle-là, on la bazarde.
3: Oh, pardon, j'ai la ferme intention de la transformer en maison de convalescence pour mes pestiférés.
1: Ah, voyons, c'est ridicule. Vous verrez que ma sœur Béatrice finira sur la paille avec son œuvre des épidémies.
0: Oh, je vous en prie, ne discutons pas. Qu'il soit bien entendu qu'aucune dispute ne viendra troubler la bonne entente qui règne dans notre famille. Trop de brouilles surviennent à l'occasion de ces pénibles partages. À propos, elle n'a pas laissé de testament.
3: Maître Corbeau, qui a toujours été son seul notaire, n'en connaît pas.
1: D'ailleurs, elle était de celles qui ne savent pas se préparer à la mort.
0: Dans ces conditions, il faut nous installer ici en maître et prendre immédiatement les décisions qui s'imposent.
3: Mon beau-frère a raison. Notre tante menait très grand train. Je trouve que le personnel devrait être licencié.
1: Allez.
0: De quoi est-il composé, ce personnel?
1: Ah.
4: Deux valets de pied, un chef et un chauffeur.
0: Oh, c'est de la folie!
1: Vous foutez-moi tout ce monde à la porte!
4: C'est comme la femme de chambre, hein? Je pense qu'on pourrait la remercier. Il n'est pas nécessaire de continuer à prolonger les frais.
1: Et puis Noël a une tête qui ne me revient pas.
5: Sur les 3 voitures de notre tante, aucune n'était disponible ce matin.
0: Oh, c'est inadmissible! Nous allons immédiatement lui régler son compte à celui-là, ça ne va pas traîner! Voulez-vous prier Noël de venir tout de suite?
6: Ferdinand!
0: À propos, avez-vous trouvé des bijoux, de l'argent?
4: Rien. Et pourtant, nous avons fouillé tous les tiroirs. Il semblerait qu'il y ait un coffre quelque part, mais on ne sait pas encore où est la clé.
0: Ah! Vous voilà, mon gaillard! Approchez. Voulez-vous me dire les voitures qui sont dans le garage?
7: Eh bien, nous avons tout d'abord un faux cabriolet.
1: Un faux cabriolet? Elle était pourtant assez riche pour s'en payer un vrai.
7: Il servait aux besoins des domestiques, madame. Mademoiselle avait, quant à elle, une conduite intérieure assez légère.
1: Ah! Nous vous dispensons de juger la conduite de notre chère tante.
7: C'est un vieux modèle, madame. Et je parle de la voiture. Pour les grands voyages, nous prenions toujours la berline que nous avait offerte monsieur le duc de Grattez-moi-là. C'est un vieux rossignol.
0: Eh bien, est-il exact qu'elle soit indisponible?
7: Non, monsieur. Les 3 sont en parfait ordre de marche.
1: Alors pourquoi avez-vous refusé de les sortir du garage? Savez-vous chauffer ou ne savez-vous pas chauffer?
7: Ah. Les voitures ne sortiront pas en signe de deuil, madame.
0: Et cette petite plaisanterie va durer combien de temps?
7: Une semaine, monsieur.
0: Pourquoi ça?
7: Parce que je vous donne mes 8 jours de congé.
0: Je vous donne exactement 5 minutes pour faire vos paquets et liquider la place, vous m'entendez?
7: C'est 3 000 francs, monsieur.
0: Qu'est-ce que vous dites?
7: Je dis que je ne m'en irai pas d'ici avant d'être payé.
0: Cela ne me regarde pas. Tenez, adressez-vous à monsieur.
8: Mais c'est que... Enfin, c'est-à-dire...
0: C'est... Dépêche-toi, Ferdinand, que cela finisse et qu'il nous débarrasse au plancher.
7: Merci, monsieur. Voici quelques factures qui n'ont pas été réglées.
0: Voilà! Prends-en de la graine, Ferdinand. La manière forte! La manière forte! Et maintenant, autour de la femme de chambre, à vous de vous distinguer, mesdames, tâchons de lui tirer les verres du nez, car il faut absolument savoir ce que contient ce coffre avant l'arrivée du notaire. Viens, Ferdinand. Allons chercher une passe, monseigneur.
8: Mais c'est par là!

0: Oh, ah, mes sœurs et moi sommes si reconnaissantes des bons soins dont vous avez entouré notre cher, chère temple. Hein, n'est-ce pas, Christine?
1: Oh, mais c'est bien ça, Pierre Carré le serré.
0: Oui, oui, oui. Et nous nous demandions, est-ce que notre tante a fait ses dernières recommandations? Enfin, a-t-elle parlé de nous?

0: ne m'étonne pas, elle était... Elle était discrète.
1: Mais je vois qu'elle était bien entourée, hein, et que les bons soins ne lui ont pas manqué.
2: Baisse, elle s'embêtait pas, la tombe Caroline, hein. Puis ces tableaux de maître, s'il vous plaît. Corot, de la Croix. Son portrait, Parpona.
1: Oh, son portrait.
3: Je ne la reconnais pas.
1: Oh, elle était beaucoup plus ressemblante que cela. D'ailleurs, avec une fortune pareille.
3: Ah, j'espère du moins qu'elle n'aura pas trop souffert de la crise.
4: Ah, oh, si, madame.
2: Non.
4: Le malaise a commencé à se faire sentir au début de l'année. Ses ressources se sont vite épuisées.
3: Oh.
4: Et puis la crise est survenue brutalement.
3: Oh.
4: En quelques jours, elle avait tout perdu.
3: Oh.
4: Dernier soir, elle a pris un bouillon. Et tout était fini.
1: Ça me ruinait.
4: Mais non, madame, je ne parle pas de sa fortune, je parle de sa maladie.
5: Alors, pour en revenir à ses revenus, elles reviennent toujours.
4: Je l'ignore, madame.
1: Enfin, mademoiselle, vous étiez sa personne de confiance. Mais comment faisiez-vous pour les dépenses courantes? Elle vous faisait sans doute des chèques en blanc.
4: Oh non, madame.
1: Oh, n'avait-elle pas une petite réserve d'or au fond d'un placard?
4: Je l'ignore. Mademoiselle tenait tous ses papiers dans un coffre.
3: Mais ce coffre, ce coffre, j'imagine que vous savez l'ouvrir.
4: Deux, trois fois, mademoiselle m'en a donné la combinaison.
1: Oh, et vous l'avez noté, je l'espère.
4: Ah non.
1: Bon, vous ne sauriez l'avoir oublié, hein? Tâchez de vous en rappeler.
3: Oui, oui, nous aimerions pouvoir vous offrir un petit quelque chose de votre chère malade.
4: Mais en vérité, madame, je ne m'en souviens pas.
1: Ah, mais voyons, ma chère enfant, tu sais pas t'inquiéter fort. Nous sommes les seules héritières, donc vous n'avez aucun scrupule à vous faire.

0: Bien, excusez-vous les rangées, messieurs, mesdames. Vous êtes sans doute les héritiers.
1: Zut, Maître Corbeau!
2: Oh!
3: Maître Corbeau!
2: Je ne vous espérais pas si tôt. Vous nous avez gâtés. Votre couronne était superbe.
4: Superbe.
0: Mais non, je vous en prie, on ne meurt pas tous les jours.
4: Ah, vous avez toujours bonne figure.
5: Permettez que je vous présente. Alors, ma sœur aînée, mademoiselle Béatrice Laval.
0: Mademoiselle.
5: Le capitaine Jobard de Courtepoil, mon mari.
1: Ah, enchanté. Christine, j'ai eu chaud.
5: Ma sœur cadette, Christine.

0: et son mari.
1: Ce cher maître Corbeau. Madame Corbeau se porte bien.
2: Merci.
3: Il est divorcé d'une fille d'égard, tais-toi.
2: J'ai le grand avantage de connaître feu mademoiselle votre tante. Elle m'avait confié la gérance de ses intérêts. Et j'ai souvent pu apprécier sa grande valeur morale.
4: Non, c'était une nature délicieuse
5: et intelligente
6: et intéressante.
2: Elle vous laisse et je vous en félicite une très grande fortune.
3: Asseyez-vous, je vous en prie.
2: Merci. Je n'ai encore pu fixer le montant de la succession, mais je suis en mesure de vous annoncer quelques chiffres au bas mot par une quarantaine de millions.
3: Oh, oh, oh, pauvre cher tante.
1: 16 millions, bordel de pique.
3: Ça, la belle sont des affaires.
2: Et je ne compte pas noter bien les valeurs mobilières, œuvres d'art, linge, bijoux, pour lesquelles nous devrons établir un inventaire.
3: Un inventaire? Mais ne pouvons-nous pas y échapper?
2: Ah, rassurez-vous, une simple formalité vis-à-vis du fisc.
3: Du fisc. Elle avait un fils.
2: Non, madame, je parle du fisc, des taxes fiscales.
3: Ah oui, très bien, parfait.
7: Excusez-moi de vous déranger, maître Corbeau. Voici la clé du coffre que mademoiselle d'Anjou m'avait chargée de vous remettre.

0: suffit de tirer deux fois.
1: Merci, mon enfant. Elle est charmante.
2: Charmante!
1: Alors, voulez-vous que nous jetions un coup d'œil?
3: Mais naturellement, jetons.
1: Alors, voyons. Domaine de la Pompadour, c'est pas ça. La roseraie, c'est pas ça. Lettre du duc de Grattez-moi là, c'est intéressant. Joli du Poitrail, c'est... Ah! Alors voilà qui est imprévu. Ceci est mon testament. Daté, signé, tout est en règle. Voulez-vous que nous en prenions connaissance?

0: si la planète organique a pétrophile n'a pas de bonne foi.
1: Oh, douceur sans mélange,
0: énervoyable la qualité ou un chacun comme ça.

0: bavardeur nominative, je serai dite explosive.
1: On demande Maître Coupon au téléphone.
0: J'arrive, je reviens de suite. Allô?
2: Je suis pas blanc, la pandémie, comme le trop.

0: Mais qu'est-ce que ça veut dire tout ça? Mais c'est une plaisanterie!
1: Mais c'est pas une plaisanterie, c'est le testament holographe par lequel feu Caroline d'Anjou déclare léguer sa fortune au premier enfant venu de ses nièces!
0: Mais ce testament stylographe, comme vous dites, ne peut pas être valable! Puisque nous n'avons pas d'enfants!
1: Et feu, mademoiselle, votre tante vous accorde le délai d'une année à compter du trépas pour remplir les conditions requises!
0: Mais est-ce que tu veux que j'en trouve? Mais dis quelque chose de la peinture, ça comme une perche!
1: Attendu que le seul délai de 9 mois devrait suffire à l'accomplissement des germes à des fins, je ne peux que constater la validité de cette disposition testamentaire!
2: Ensemble, si je comprends bien, c'est un concours ouvert entre ces dames!
1: Vous l'avez dit, concours équitable et loyal, je dirais même louable.
2: Entre nous, maître Corbeau, est-ce que la tante Caroline n'était pas légèrement timbrée?
1: Qu'entendez-vous par là?
2: Enfin, je veux dire dingo, quoi, louf, dingue, vous comprenez?
1: Ouais, je vois que vous voulez en venir, mais vous cherchez une raison pour attaquer le testament. Mais vous perdez votre temps, capitaine! Les deux navires rencontrent une personne de raison et d'esprit! Bref, si vous voulez venir sur ce terrain, je vous demanderai de m'adresser à deux personnes honorables qui ont vécu dans son intimité, le comte Joly du Poitrail, le duc de Grattemolin!
3: Mais pourquoi? Pourquoi ce testament ne vous semble pas injuste, maître? Enfin, notre sœur Béatrice qui a prononcé ses vœux, et de fait, hors concours.
1: Et il ne m'appartient pas, madame, de considérer le cas particulier des personnes en cause. En ma qualité d'exécuteur testamentaire, je suis chargé de veiller à l'accomplissement des désirs de Caroline d'Anjou. Un point, c'est tout. Et rien n'empêche d'ailleurs votre sœur de revenir sur son austère décision. Les vœux qu'elle a prononcés sont sans doute pas éternels.
0: Eh bien, qu'est-ce que t'en dis, Béatrice?
3: Mais j'ai rien à dire.
0: Eh bien, moi, je dis que la tante Caroline s'est conduite comme une polissonne et que vous ne pouvez pas être le souteneur d'une préposition aussi malhonnête. Car enfin, supposons que nous ne puissions pas avoir d'enfants.
1: L'article 176 stipule que lorsqu'une obligation est contractée sous la condition qu'un événement n'arrivera pas dans le temps fixé, virgule, cette condition est accomplie lorsque ce temps est expiré sans que l'événement soit arrivé, point.
0: Je comprends pas.
1: Elle est également virgule, si avant le terme virgule, il est certain que l'événement n'arrivera pas, point. Et virgule, s'il n'est pas le temps dernier, virgule, elle est accomplie quand il n'arrivera pas, point.
0: Je comprends rien du tout.
1: En d'autres termes, l'événement n'arrivera pas, virgule, pour le terme, virgule, même si l'événement arrive avant le terme, point.
3: Mais enfin, je me comprends, je me dis que je n'y comprends rien!
4: Mais c'est pourtant simple! Le monsieur t'explique que l'enfant peut naître avant le terme!
1: Mais non, madame, le terme stipulé dans le testament!
4: Oh, là au même!
1: Je vous répète! S'il est certain que vous ne pouvez pas avoir d'enfant, la fortune va d'office et dès maintenant à l'armée du salut! Oh!
0: Et qui vous dit que nous ne puissions pas avoir d'enfants?
1: Vous-même, à l'instant!
0: Ah, alors là, elle est trop forte, avec des allégories suppositoires! Pourquoi voudriez-vous que nous soyons stérilisés?
1: J'ai mal entendu, madame!
3: Ma sœur a sans doute voulu parler pour elle!
0: Comment pour moi? Ah, toi, tu m'en pas de toupet! C'est par charité pour toi, au contraire! Pourquoi tu n'as pas d'enfants, tu le sais très bien!
3: Voyons, Christine!
0: Toi ne mets pas hors de moi, je te meurs d'ici! Si on n'hérite pas, c'est bien de ta faute!
2: Tu calmes, tu calmes!
0: Ah, je vous demande de parler, vous! Ah, pour faire des grandes phrases, c'est toujours à l'avant! Mais quand il s'agit de passer aux actes, il n'y a plus personne! On entend encore moins que mon mari!
4: Oh, mais voyons, du tac dans ma sœur!
0: On t'a rien demandé, vie, bigote! Grâce à Dieu, t'es hors de cause dans cette affaire!
5: Excusez-moi de venir vous troubler dans votre grande douleur. N'ayant pu assister à la triste cérémonie, j'ai tenu néanmoins à venir vous présenter mes plus sincères condoléances. Je suis moi-même peiné de cette fatale issue qui est survenue alors que votre tante était sous mes soins.
1: Laissez, docteur, elle serait peut-être morte tout de même.
5: Oh, je l'espère bien. C'était une nature exquise, elle se donnait tout entière.
0: Au premier venu.
5: Toujours souriante, ne songeant qu'à faire plaisir.
0: Une fille de joie.
5: Tous ceux qui l'ont approchée
0: ont couché avec elle.
5: Comme moi, garderont son souvenir. Elle est morte comme elle a vécu, et puis elle s'est envolée.
0: C'était une grue.
5: Maintenant que j'ai produit mon petit effet, je crois que je peux y aller. Excusez-moi si malgré la gravité des circonstances, j'ose demander à qui je dois présenter le montant de mes honoraires. Je vous demande 1 million.
6: Un million de pardon, mais l'existence est bien précaire.
1: Donnez, docteur, c'est Max Sargard, je suis maître Corbeau, l'exécuteur testamentaire.
7: Je suis bien aise de vous connaître.
1: Moi de même, d'autant plus que j'ai une importante communication à vous faire. Vous êtes éventuellement nommé curateur au ventre. Acceptez-vous?
7: Curateur au ventre? Mais certainement, j'accepte. Mais de quel ventre?
1: Bonne cela, ne s'est pas encore, il s'agit d'un enfant à naître. Voilà, d'ailleurs, voyez vous-même le testament.
0: Oh, je sens qu'il m'a donné sale terre. Je sens que je fais une crampe générale. Oh, ça crie vengeance. Oui, ça l'a crie. Je
2: suis attaqué.
1: Attaqué.
2: quoi?
8: Le testament.
2: Et pourquoi? Et comment?
8: Le testament est apocryphe.
2: Le testament est autographe.
8: Le testament est apocryphe.
2: Et sans parole.
8: La signature en est truquée.
2: La signature est véridique.
8: Et l'écriture est démarquée.
2: Et l'écriture est identique. Le testament est authentique.
8: Nous attaquons, nous attaquons, nous attaquons.
2: Je la demande, proposition, assistance.

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1: Le 18 juin à 6h du soir, moi, 2 minutes, naquirent deux enfants de sexe mâle, nés viables, pesant tous deux 4 kilos et mesurant la même taille. Notez. Attendu, primo, qu'il nous a été impossible de déterminer lequel des deux enfants ont fait mis au monde le premier et que, selon toute apparence, ils naquirent simultanément. Notez. Attendu, secondo, qu'aux dispositions testamentaires de feu Caroline d'Anjou sera déclaré dégataire universel le premier enfant issu de l'une de ses trois nièces, à condition qu'il soit déclaré dans l'année qui suivra sa mort. Notez. Attendu, tertio, qu'il nous a été impossible que les deux enfants susdits répondent simultanément aux conditions requises. Notez. Nous estimons agir en conformité avec les vœux de Caroline d'Anjou et concilier tous les intérêts des intéressés en reconnaissant le droit d'héritage aux deux enfants et en exécutant entre les deux parties et par confusion un partage équitable des valeurs mobilières, immobilières et en général...
2: Je prétends que mon fils est en est le premier, à seul le droit ici d'être unique héritier.
3: Mais le mien, devant soi de recueillir l'héritage, je refuse tout net de faire aucun partage.
0: Notez.
2: Oh, partage, partage. Vous en parlez à votre aise. Ne pas reconnaître que mon enfant sonnait le premier.
3: Parce que je vous répète que lorsque l'infirmière avait voulu nous annoncer sa naissance, l'enfant était au monde depuis un quart d'heure déjà.
2: Oh.
3: J'irai jusqu'à la cour de cassation, s'il le faut.
2: Ah, le mien était au monde la veille de sa naissance. Vous m'entendez, espèce de crapouillard, tripoteur, emmerdeur.
3: Oh, écoutez, oh. Non, je vous en prie. C'est eux que nous sommes à guerre. J'ai horreur de ces discussions.
2: Oh, toi, fiche-moi la paix ou je divorce immédiatement.
3: C'est bon, c'est bon. Mais arrête de te mettre dans cet état. Tu vas encore avoir une crise de nerfs.
4: Allons-nous-en, Javard. Tu m'entends? Allons-nous-en. Avec ton caractère emporté, tout ça va venir par un malheur, hein?
2: Bon. Et si on le signait, cette proposition de partage?
1: Eh bien, demain vous héritez une simple signature et l'affaire est classée. Mais il faudrait que vous soyez d'accord, mais dans les circonstances présentes, ça me semble prématuré.
2: Un instant! Peut-on prendre connaissance de cet acte de partage?
1: Alors, mon temps est précieux, nous en reparlerons quand vous serez décidé à l'accepter.
2: Non, mais en ce qui me concerne, je suis toute disposée à cette proposition de partage à l'amiable. Tu, ma chère sœur. S'il en est équitable!
1: Oh, je ne vous permets pas d'en douter. Je vous conseille vivement de l'accepter. Croyez bien que je suis ravi de voir l'esprit de conciliation qui vous anime de part et d'autre, hein.
2: Oh nom de ciel, arrêtez tout! Maître Corbeau, arrêtez tout!
1: Quoi donc, mademoiselle?
2: Oh, merci, Seigneur. Arrêtez tout! Arrêtez tout!
1: Un scandale!
2: J'ai une révélation de la plus haute importance à vous faire.
1: Silence! On vous écoute.
2: Oh, qu'allez-vous penser de moi? Et comme vous me mépriserez? Sachez que je n'ai pas toujours été ce que je suis. J'ai eu 20 ans aussi. Et toutes les illusions de la jeunesse et de l'amour

0: Mais comment ?
1: Un enfant, maintenant, et comme par hasard, vous en êtes souvenu.
2: Et vous l'avez retrouvé.
3: Aujourd'hui même. Il est super.
4: Eh bien, où est-il ?
3: Ici.
2: Le hasard fait décidément bien les choses.
4: Enfin, vous n'allez tout de même pas croire les hallucinations de cette menteuse.
2: Silence ! Encore faudrait-il me donner des preuves.
3: Oh, des preuves, des preuves ! Mais qu'est-ce que ça prouve ?
5: Voici la pièce qui servira à établir son identité. Il s'agit d'une moitié de carte postale. J'avais accroché l'autre moitié à son cou avec une ficelle. S'il peut nous la montrer, nul doute que c'est lui.
2: Et cette carte postale représente...
5: La tour Eiffel. Vous voyez bien, elle est déchirée au niveau de la première plateforme.
6: Mademoiselle Béatrice, je veux bien vous attendre toute la journée, mais j'ai du travail maintenant, hein.
3: Comment ?
0: Cette chambre !
2: L'affaire est d'importance. Prenez place, approchez et gardez le silence. Je vais l'interroger.

0: où j'assistais à un de ces drames banals et quotidiens de l'existence, une mère qui retrouve son enfant.
1: Mais c'est du Alexandre Dumas!
2: Je ne me laisserai pas subir les derniers outrages! Cet inconnu n'a pas le droit d'hériter!
1: Ce serait beaucoup trop commode!
2: Vous n'aurez eu qu'à ramasser le premier chauffeur de taxi dans la rue!
1: Mais vous n'avez pas le droit de déshériter les enfants légitimes au profit de cet inconnu!
0: La loi reconnaît le droit d'hériter aux enfants reconnus et nul ne peut empêcher Mademoiselle Laval de reconnaître son fils!
2: Ah! Mais comment peut-elle le reconnaître? Elle n'a pas vu depuis qu'il était tout petit!
1: Parfaitement! Nous ne permettrons pas que notre sang soit mêlé à un pareil scandale! Nous la ferons plutôt enfermer vol! Vous cachez la bouclée, mon petit ongle! Je vous défends d'insulter ma mère ou vous aurez affaire à moi!
0: Je prétends que le chauffeur Noël recueilli à bon escient par votre tante est bien le fils de Béatrice Lavaque. J'en ai la preuve irréfutable. Je le proclame légataire universel. Merci beaucoup.

0: Le testament de la tante Caroline, unique opérette d'Albert Roussel sur un livret de Nino, interprété par l'orchestre des Frivolités parisiennes dirigé par Dylan Corley, enregistrement public réalisé en juin 2019 à l'Athénée. Les trois nièces étaient incarnées par Marie Lenormand, Marion Gomard et Lucille Comites, dans les autres rôles notamment Maître Corbeau le notaire, interprété par le baryton basse Till Fechner.
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0: Avant de retrouver de larges extraits de Cendrillon, le ballet de Prokofiev, compositeur que l'on peut considérer comme le cousin russe en musique d'Albert Roussel, voici une sélection de 5 pièces parmi les 19 transcrites par le compositeur lui-même d'après son ballet. Sviatoslav Richter aimait à interpréter ces petites vignettes. Nous écoutons ici l'enregistrement réalisé par Philips à Salzbourg en novembre 1979, successivement « Querelle »,« Gavotte »,« Féerie d'automne »,« Danse orientale » et grande valse.

0: Sviatoslav Richter interprétait 5 pièces d'après Cendrillon de Prokofiev sur Opéra.
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0: Après les transcriptions piano, le ballet lui-même. C'est le théâtre Mariinsky qui pousse Prokofiev à composer la musique de Cendrillon suite au succès de son Roméo et Juliette. Il mettra 3 ans pour arriver à ses fins, de 1941 à 1944, en s'appuyant de très près sur le comte de Perrault. Étant interrompu dans son travail durant la Grande Guerre patriotique contre les nazis, ainsi les Russes nomment-ils la Seconde Guerre mondiale, pour composer en 1942 son opéra « Guerre et paix » d'après Tolstoï. Au bout du compte, Cendrillon est créé en novembre 1945 au théâtre Bolchoï. Parmi les gravures qui ont marqué les discophiles, il y en a une qui se démarque pour sa suprématie. Vivacité des tempi, précision des articulations, rythmes endiablés, mélopées rêveuses, instruments chauffés à blanc, dramatisme épatant, relief incroyable des divers pupitres, notamment les cuivres, inoubliables. Bref, une incarnation très physique et marquante. Il s'agit de l'enregistrement réalisé en 1965 à Moscou, avec à la baguette ce merveilleux chef qu'était Gennady Rozhdestvensky. On sent que notre homme, seulement âgé de 34 ans à l'époque, aime profondément cette musique et ses musiciens de l'orchestre qui le lui rendent bien. Le fringant moscovite dirige l'orchestre symphonique de la radio de Moscou, auquel se joignent les cuivres du Bolchoï. Je vous propose la restauration réalisée par les techniciens du label Melodia pour l'édition du somptueux coffret réunissant tous les ballets de Prokofiev par Rozhdestvensky, paru en 2016. Nous débutons à l'acte 2 à l'arrivée de Cendrillon au bal.

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1: Gwennady Rozhdestvensky, à la tête de l'orchestre symphonique de la radio de Moscou et de la fanfare de scène du théâtre Bolchoï, merveilleux pupitre de cuivre, en 1965. Nous écoutions la fin de l'acte 2 du ballet opus 87 de Prokofiev, Cendrillon. Un ballet plein de fougue et de passion. Prokofiev voyait son héroïne non seulement comme un personnage de conte de fées, mais également comme une personne en chair et en os qui ressent et vit parmi nous. Rozhdestvensky, à l'évidence, n'a pas oublié cet aspect des choses. Nous poursuivons notre écoute de cet album d'anthologie sur opéra en écoutant dans son entier l'acte 3 de Cendrillon.

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Je vous propose un programme largement bouffe dans un clin d'œil facétieux aux vieux barbons que l'on croise à l'envi dans le monde lyrique. Des vieux barbons, oui, mais aussi, juste compensation, des jolies fleurs. Et voici pour commencer Le Monde de la Lune, signé Haydn, où l'on va s'ingénier à faire croire au tyrannique et stupide Buona Fede, qui refuse accessoirement de marier ses filles comme elles l'entendent, qu'il s'embarque véritablement, ce Buona Fede, pour la Lune. En voici deux courts extraits, dont ce premier air de Buona Fede, qui est tout un programme en soi, la jeune fille et le petit vieux.

Vieux Barbon et Jolie Fleur sur votre web radio lyrique avec la bien belle version signée en Tal Dorati d'un opéra plutôt rare sur les scènes lyriques de nos jours, puisqu'il s'agit du monde de la lune, Il mondo della luna de Joseph Haydn, ou comment Buonafede, qui ne veut marier ses filles que selon son propre intérêt financier, va se retrouver justement berné. Vieux Barbon, beaucoup plus connu, à suivre avec l'Alfonso misogyne du Così fan tutte de Mozart. Ainsi font-elles toutes, littéralement. C'est lui qui le clame haut et fort, justement. On ne peut faire aucune confiance aux femmes. Et avec quelle rouerie lorsque c'est Gabriel Baquier, dans la version dirigée par Georg Scholti à l'automne 1973, Gabriel Baquier qui prête sa voix au fameux Alfonso. Et nous débuterons tout naturellement par l'ouverture que Scholti et l'Orchestre philharmonique de Londres font resplendir d'une manière particulièrement emballante.

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0: Dans la mer, il sillonne et dans le sable, il sème. Et seul le vent incertain accueille celui qui fonde ses espoirs dans le cœur d'une femme. Cynique maxime s'il en est, du vieux Barbon qu'est l'Alfonso, du Così fan tutte et de Mozart, proférer cette maxime de manière particulièrement grinçante, au bon sens du terme, par un Gabriel Baquier au sommet de son art mozartien. Vieux Barbon, oui, mais jolie fleur également de cette version Scholti de 1973 avec Pilar Lorengar et Teresa Berganza. Bon, n'oublions pas non plus leurs prétendants Ryland Davis et Tom Krause.
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0: D'un Barbon l'autre sur votre web radio lyrique, car voici que s'avance le Bartolo de l'opéra, peut-être le plus connu de son compositeur Rossini. J'ai nommé le Barbier de Séville et un Renato Capecchi qui se régale littéralement de la mesquinerie du personnage, sans oublier pour autant de lui donner aussi par instant tout le timbre de son baryton. Et puis alors, c'est un festival vocal d'une manière générale pour cette fin de premier acte auquel nous assistons, sous la baguette de James Levine, dans la version initialement parue au mi-temps des années 1970, avec Beverly Seals, Nicolai Gedda, Cheryl Miles ou bien encore le Basilio de Ruggero Raimondi.
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0: merveilleuse fin du premier acte, endiablé comme il se doit, porté au rouge de plaisir du feu d'artifice vocal par un Rossini au sommet de son art gourmand, avec le Cant Almaviva de Nicolai Guédin, le Figaro de Cheryl Mines, notre vieux barbon du jour, le Bartolo très bouffe de Renato Capecchi, qui ne doute de rien et voudrait épouser sa propre pupille, jolie fleur mais pas stupide, qu'est l'attrayante Rosina de Beverly Hills.
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0: Toujours avec Rossini et sensiblement à la même période, dans la série Vieux Barbon et Jolie Fleur, c'est vers Don Magnifico, le père de la Cenerentola, et vers la Cenerentola elle-même, Cendrillon, dirait-on par chez nous, que nous nous tournerons, toujours et comment dans le genre bouffe pour ce qui est de ce Don Magnifico, le vieux barbon de service donc, qui a littéralement mangé l'héritage de ses propres filles. Le voici pour débuter cet extrait, ce Don Magnifico, dans la voix d'Enzo Dara, figure centrale s'il en est de la redécouverte de Rossini à la fin du XXe siècle, et qui rendit, Enzo Dara, si l'on peut dire, leur lettre de noblesse à ces basses bouffes de vieux barbons.
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Après toute l'intelligence de la basse Enzo Dara en son Don Magnifico et Vieux Barbon de Père de Cendrillon, c'était la reconnaissable entre toutes soprano d'époque au jeu et à la virtuosité époustouflant Cecilia Bartoli que nous retrouvions dans le rôle de la jolie fleur, quoique souillon, le rôle d'Angelina, donc la Cendrillon de Rossini, la Cenerentola devrais-je dire, et dans la version de Riccardo Chailly enregistrée à Bologne en 1992. Compositeur différent à suivre en la personne de Donizetti, mais toujours la même furieuse passion pour ces personnages de vieux barbons à haut potentiel dramaturgique et comique. Furieuse passion qui a même découragé littéralement son librettiste, car Donizetti apportait un soin tout particulier à son Don Pasquale, et aujourd'hui encore unanimement célébré sur les scènes du monde lyrique. Alors ça va gratouiller un peu ici, avec cette version pirate à l'origine vraisemblablement, mais version tout de même, Riccardo Muti à la baguette, Rolando Panerai et Fernando Corena respectivement en Malatesta, le Barbon donc, et en Don Pasquale, et la belle vivacité du live ce 11 août 1971 à Salzbourg.

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0: La fin du Don Pasquale de Donizetti, enregistré sans doute discrètement, car de manière non officielle, ce soir du 11 août 1971 au Festival de Salzbourg, avec le chœur et l'orchestre philharmonique de Vienne, sous la direction de Riccardo Muti, et la Norina d'Emilia Ravaglia, le docteur Malatesta de Rolando Panerai, et le Don Pasquale de Fernando Corena.
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0: Vieux barbons et jolies fleurs sur votre web radio lyrique avec le cas particulier de Falstaff, personnage ô combien shakespearien et irréductible à la simple figure du vieux barbon, quoique, dans les joyeuses commères de Windsor et l'adaptation élargie qu'en font Boito et Verdi, sa figure, nimbée de l'admiration de Verdi pour le Wagner des maîtres chanteurs de Nuremberg, qui lui-même rendait quelque part hommage à Verdi dans cet opéra. Bref, la figure de Falstaff permet en cette fin de 19e siècle à l'opéra bouffe de s'offrir un dernier tour de piste avec toute la profondeur que peut lui apporter un Verdi au sommet de son art. Ne parlons même pas de la contribution d'un certain Brunterfel, baryton basse gallois de son état qui semble être né pour incarner ce diable de Falstaff.

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Brune Terfel et Sir John Falstaff, un point c'est tout. C'était visiblement aussi l'opinion de Claudio Abbado qui emmène cette belle version du dernier opéra de Giuseppe Verdi sur un livret d'Arrigo Boito en maître que shakespearien, un chef-d'œuvre s'il en est, enregistré ici en avril 2001 dans la grande salle de la Philharmonie de Berlin avec tout naturellement l'orchestre philharmonique de la capitale allemande. C'était ici tout le troisième acte où se prépare et s'exécute, car c'est assez mérité, un nouveau mauvais tour pour le vieux Barbon. Les jolies fleurs ici n'étaient autres que Dorothea Rushman, Adrian Piedjonka, Stella Dufexis, et comme tous le chantent au final dans cette apothéose de l'opéra bouffe, tout en ce monde n'est que plaisanterie.

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Que fait l'armée ? C'est la question que pose le général romain Licinius à son ami Cinna, le chef des armées d'ailleurs, dans un récitatif extrait de la Vestale de Gaetano Spontini. Un opéra français en trois actes, écrit sur un livret d'Étienne de Jouy, est donné à Paris en 1807. Le personnage de Cinna est interprété ici par le ténor Tassis Christoyannis et son ami, dont l'histoire évidemment et qui est irrémédiablement amoureux de la Vestale Julia, est incarné par le ténor Stanislas de Barbeyrac. Ces deux personnages nous introduisent dans la problématique du conflit qui peut être armé, amoureux ou bien larvé depuis des générations, comme on peut le voir dans l'histoire de Roméo et Juliette, traitée par nombreux musiciens et non seulement dans l'opéra. Mais passons maintenant à une autre scène de la Vestale du deuxième acte où le personnage principal féminin, Julia, est chanté par Maria Callas, accompagnée dans cet enregistrement historique et live datant du 1954 par le chœur et orchestre de la Scala de Milan, dirigé par Antonio Votto.

0: Après la Vestale de Spontini, l'opéra que beaucoup affectionnaient à l'époque, Richard Wagner faisait partie aussi de ce public charmé, c'était une autre grande soprano, Christa Ludwig, qu'on a entendu chanter le rôle de Cléopâtre, extrait de l'opéra Le Jules César en Égypte du Georg Friedrich Händel. Et puis à la fin, c'était les deux extraits du Roméo et Juliette, dont le thème presque éternel de l'amour et de la lutte des pouvoirs inspirait le compositeur Filippo Marchetti. Dans son opéra, qu'on peut voir que rarement de nos jours, le ténor Roberto Luliano et la soprano Serena Daolio ont chanté les rôles-titres. C'était une capture live du spectacle donné au Palais Ducal de la Vallée d'Itria dans les Pouilles, dans le cadre du Festival de Martina Franca de 2005.
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0: Faisons un break maintenant et partons dans le monde d'opéra aux États-Unis, influencé par d'autres types d'histoires, tout en faisant un peu plus de mélange de styles musicaux, en y incluant les courants divers et variés, et on y entend parfois le jazz aussi. Tout le monde connaît l'œuvre de Gershwin, évidemment, mais avant de s'y attarder un peu, écoutons quelques extraits de Dead Man Walking, l'opéra de Jake Hedgey, basé sur le best-seller de Sir Ellen Prejean, qui parle de la société américaine à travers d'un destin particulier, celui d'un prisonnier dans le couloir de mort. De cette réflexion artistique et musicale sur ce qui se passe dans les coulisses, loin des yeux publics, lorsqu'une société condamne et exécute une personne, je vous propose d'écouter le prologue et deux scènes du premier acte. Ces extraits mettent ensemble les influences du gospel, jazz, rock entendu à la radio, de la musique orchestrale contemporaine bien sûr, et pas mal de bruitages issus de la capture live de cet opéra enregistré à l'Opéra de Houston en 2012. Parmi une pléthore de personnages qui peuplent cette œuvre commandée par l'Opéra de San Francisco, le baryton Philippe Gottlieb incarne Joseph de Rocher, les mezzo-sopranos Federica von Stade et Joyce Di Donato chantent respectivement Madame Patrick de Rocher et le personnage de Sœur Hélène Préjean, tandis que la soprano Meacha Brugger-Gossmann est la Sœur Rose. Le chœur et orchestre de l'Opéra de Houston sont dirigés par Patrick Summers.

D'autres extraits d'opéra américain ont suivi, le Dead Man Walking de Jake Heggie, notamment le Blue Monday de George Gershwin, dont je vous ai parlé auparavant. Un opéra dit afro-américain, écrit en 1922 et présenté ici dans sa version d'origine et dans une première capture mondiale du 1997. On y entend les voix du ténor Thomas Young, baryton basse Greg Baker, les barytons William Henry Caldwell et Lawrence Greig, mais aussi la soprano Marquita Lister, ainsi que la voix de Kirk Walker. Tous ces chanteurs, ainsi que le chœur de l'Université de Wilberforce et l'orchestre de Cincinnati Pops ont été placés sous la direction d'Erich Kunzel. Et vous avez sans doute reconnu la voix du baryton Bryn Terfel, le second du concours Tchaïkovski du 1989 face au Dmitri Khvorostovski, dont deux extraits, dont le premier provenait de Sweeney Todd de Stephen Sondheim et le second de Rüdiger d'Arthur Sullivan, où Bryn Terfel chantait le rôle de Roderick. Et avant qu'on entendra la suite de ce programme en quelques extraits de l'opéra contemporain inspiré par la musique traditionnelle chinoise, passons brièvement en Europe avec l'histoire de Roméo et Juliette, qui, dont la version de Bellini, ne pouvait pas s'intituler ainsi à cause d'un immense succès remporté à l'époque par Vaccaï. L'opéra de Bellini a donc été présenté à Fenice de Venise sous le titre I Capuleti e I Montecchi. La mezzo-soprano lettone Elena Garancia chante le rôle de Roméo, mais à ses côtés on entend le ténor Matthew Polenzani et le baryton basse Ildebrando Arcangelo.

On sent que quelque chose se prépare de grave.

0: C'était un extrait de Salomé, un opéra d'Antoine Mariotte, créé en 1908 à Lyon. La mezzo-soprano tchèque Dagmar Peckova a inclus le duo de Salomé et de Yohanan, chanté ici par la basse Peter Mikulás, dans son disque Profil. Avant, c'était un petit bout de la musique contemporaine tirée du Roméo et Juliette, l'opéra en 9 numéros du compositeur français Pascal Dussapin. L'histoire vue et chantée très différemment, comme vous pouvez entendre, de tout ce qu'on connaît dans d'autres œuvres inspirées par ce sujet. Les personnages principaux sont doublés ici par les voix parlées en anglais et en français. Le rôle de Juliette était chanté par la soprano Françoise Kubler, doublée par la voix de la soprano Cyrille Gerstenhaber. Le baryton basse Nicolas Isherwood était Roméo, doublé lui aussi par Julien Combet. Le groupe vocal de France et l'orchestre symphonique du Rhin-Mulhouse ont été dirigés par Lucas Pfaff. Cette œuvre a été précédée par un autre opéra contemporain inspiré par la musique traditionnelle chinoise, car son histoire se passe dans le Chinatown new-yorkais des années 80 du XXe siècle. The Floating Box, tel est le titre de cet opéra, enregistré en octobre 2001, est une histoire familiale mettant en scène une mère, incarnée par la mezzo-soprano Ryu Kyung Kim, et sa fille, chantée elle par la soprano Sandy Hang, ainsi que l'esprit du père qu'on n'entend pas dans ces extraits. Tous ces personnages se trouvent dans la situation d'immigrés aux États-Unis et nous livrent, à part de leur histoire familiale, une introspection de la société américaine vue par les immigrés chinois.
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0: La musique baroque avec la fugue bien connue des arts fleurissants dirigée par William Christie se trouve au début de cette partie du programme avec l'air de Jonatas chanté par la soprano Monique Zanetti tiré d'opéra David et Jonatas d'Antoine Charpentier donné au collège Louis-le-Grand à Paris en février 1688. Ensuite, le ténor Ivan Kozlovski, une des grandes voix du théâtre du Bolchoï, secondé par la basse Alexandre Pirogov, va nous interpréter un extrait de Boris Godunov, l'opéra de Modest Petrovitch Moussorgsky. Dans le rôle d'innocent, il est accompagné par l'orchestre du Bolchoï, dirigé par Nikolai Golovanov. Toujours en Russie et à nouveau avec le chœur et orchestre du théâtre du Bolchoï, l'extrait suivant est consacré au prince Igor de Borodine. La basse Ivan Petrov incarne le prince Igor, le ténor Vladimir Atlanov et Vladimir Igorevitch, et l'autre basse, Arthur Eisen, chante Vladimir Yaroslavitch. Mais ça fait un peu trop de Vladimir d'un coup, non ? Mais écoutons.

0: Une autre capture de l'orchestre du théâtre du Bolchoï à la fin, assistée cette fois-ci par le chœur académique russe et le chœur de chambre d'hommes. Elle était dirigée par Andrei Chistiakov et c'était un opéra d'Alexei Serov intitulé « Judith ». Pour écrire cette œuvre, l'auteur a emprunté un récit de l'Ancien Testament dans lequel l'héroïne Judith sauve sa ville assiégée par l'ennemi. Encore un conflit armé, celui-ci, mais qui en même temps est assez représentatif du climat socioculturel de la Russie de la moitié du XIXe siècle, une période d'importantes réformes libératrices d'ailleurs. Dans cet extrait, on entendra la soprano Irina Udalova en Judith, la basse Anatoly Babikin en Ozias, tandis que la mezzo-soprano Elena Zaremba a chanté le personnage d'Avra et la basse Maxime Mikhailov, celui de Charmis.
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0: À la veille de la Deuxième Guerre mondiale, le compositeur suisse Heinrich Sutermeister a écrit son opéra Roméo et Juliette, dont il était aussi le librettiste. Et en tant que tel, il a pris quelques libertés d'inclure dans son œuvre des passages d'autres sonnets de Shakespeare, ainsi que quelques poèmes baroques allemands. Dans son œuvre, l'intrigue se concentre uniquement sur le drame amoureux, tandis que le conflit familial passe au second plan et il demeure, car la finale de réconciliation est supprimée. Et dans ces contextes, les paroles de la comtesse d'Adèle et du comte Henri qui suit, sur le bruit d'armes dans les extraits qui suivent, sonnent très justes. On les entend dans l'opéra de Gioachino Rossini intitulé « Le Comte Henri » créé à Paris en 1828. Dans cette capture de la fin des années 50 du XXe siècle, la soprano Sari Barabas et la comtesse Adèle, le ténor Juan Ossina le Comte Henri et la mezzo-soprano néerlandaise Cora Kahn-Meyer chantent le personnage d'Isolier. Mais ensuite, le mot d'ordre contradictoire vienne, car le chœur des soldats dans l'opéra Faust de Charles Gounod chante « Déposons les armes », tandis que dans l'œuvre suivante d'Albert Roussel, Padmavati, on appelle justement qu'on prenne les armes. Il y a sans doute une bonne raison pour cela, et le combat pour la libération le vaut certainement bien.

C'est la voix de contralto Marilyn Horne qu'on a entendue dans l'extrait de Padmavati d'Albert Roussel, l'opéra enregistré entre 1982 et 83 à Toulouse avec le chœur Donostiara et l'Orchestre national du Capitole de Toulouse dirigé par Michel Plasson. Dans l'extrait du Faust de Gounod précédent, le rôle-titre était chanté par le ténor Franco Corelli, Marguerite par la soprano australienne Joan Sutherland, la mezzo-soprano Margaret Elkins du même pays a été Siebel et la basse Nikolai Giaurov incarnait le personnage de Méphistophélès. Les chœurs Ambrosian Opera et le chœur de Highgate School et l'Orchestre symphonique de Londres ont été placés sous la direction de Richard Boninge. Ensuite, d'autres belles voix apparaissent, dont le duo de Katharina et de Gérard, suivi de l'air de Katharina, tiré de la Reine de Chypre de Jacques Fromental à Lévy. Le rôle de Katharina de Coucy est chanté par la soprano Véronique Jans et celui de Gérard de Coucy par le ténor Cyril Dubois. Ces chanteurs sont accompagnés par l'Orchestre de Chambre de Paris, dirigé par Hervé Niquet. Et un autre chef de renom, Pierre Boulez, a enregistré l'œuvre suivante qui appartient au chef-d'œuvre de la musique du XXe siècle. Le Château de Barbe Bleue, l'unique opéra de Bélo Bartók, a été créé à Budapest en 1919 à la fin de la Grande Guerre et à la disparition de l'Empire austro-hongrois. Mais ce contexte historique n'a joué aucun rôle dans l'écriture de cette œuvre basée sur un livret de Béla Balázs, car la musique a été écrite 7 ans auparavant. Enregistré en 1976 en Angleterre avec l'Orchestre symphonique de la BBC, le rôle de Barbe Bleue est chanté en hongrois parfait par le baryton Siegmund Mimskind et celui de Judith par la mezzo-soprano Tatiana Trojanos.

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1: Vous avez certainement remarqué que le dernier extrait n'appartient pas à la musique du XXe siècle, mais plutôt à la fin du XVIIIe siècle. Et vous avez raison, c'est un appel aux armes tiré de l'opéra La Caravane du Caire du compositeur français André Grétry. À part des membres du chœur de chambre de Namur, on entend la voix du baryton Vincent Le Texier, dont le rôle de Huska est celle du ténor Guimet, qui a chanté celui de Saint-Phare. Tous ces musiciens, avec les membres de l'Académie Richard Carr, ont été dirigés par Marc Minkowski.
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1: Restons encore un peu dans cette fin du XVIIIe siècle avec l'opéra Giulietta e Romeo de Nicola Antonio Zingarelli, inspiré par la nouvelle de Luigi da Porto, écrite en 1524, donc bien avant le drame de William Shakespeare, que ce dernier a vraisemblablement repris un peu plus tard. Les rôles-titres sont interprétés par la mezzo-soprano Adèle Charvet et le contre-ténor Franco Fagioli. Dans cette œuvre enregistrée en 2021, le chef Stéphane Plevniak dirige l'orchestre de l'Opéra Royal de Versailles. Et attention, car un changement plutôt radical vient après, car le style de la musique de Kurt Weill contraste à peu près avec tout, et encore plus avec celui de Zingarelli. L'opéra Lac d'Argent a été écrite par Kaiser et Weill en 1932 et le présent enregistrement a été réalisé dans le cadre du festival de BBC Proms en 1992. On y entendra chanter le ténor Graham Clark en agent de loterie, un autre ténor, Hans Kruse en Séverin, mais on y entendra aussi la voix de H.K. Gruber, qu'on connaît plutôt en tant que chef d'orchestre ou compositeur et contrebassiste aussi, mais qui incarne ici le personnage d'Olim. Et quant à moi, il ne me reste qu'à dire que l'orchestre de la London Sinfonietta est dirigé par Marcus Tenz.

L'émouvante voix de basse chantante du juif ukrainien Mark Reisen dans l'air du démon à l'acte 3 de l'opéra d'Anton Rubinstein, créé en 1875 au théâtre Mariinsky, connu également sous le nom de théâtre Kirov durant la période soviétique. Reisen n'eut au XXe siècle, beaucoup le pensent, qu'un seul concurrent de taille, et lequel, son prédécesseur Fyodor Chaliapin. Nous écouterons de larges exemples de son art admirable d'ici une paire d'heures. Pour le moment, restons à Leningrad, l'actuel Saint-Pétersbourg, en 1946, lorsque la troupe du Kirov, emmenée par Boris Rykin, avec en figure de proue la première mezzo-soprano Sofia Priobrajenskaya en Jeanne d'Arc, enregistre la Pucelle d'Orléans de Tchaïkovski. Il s'agit à plus d'un titre d'un enregistrement historique, et il est primordial de rappeler le contexte d'alors. Durant le siège de Leningrad, 900 jours de 1941 à 1944, près de 2 millions de personnes perdent la vie. Tout l'effectif du Kirov est évacué à Perm, à une centaine de kilomètres de l'Oural. Tout l'effectif, hormis Sofia Priobrajenskaya, qui sillonne la ville pendant ses 900 jours de siège et chante pour les soldats et les blessés dans les hôpitaux, mais aussi, et cela en fait une héroïne, sur le front et autres navires de guerre. Cette grande dame a notamment chanté des airs de la Pucelle d'Orléans lors de ses sombres heures. De fait, on ne s'étonnera nullement que la Pucelle d'Orléans fût montée dans un Leningrad en reconstruction au vu de son thème exaltant l'amour de la patrie et qu'il eut autant d'écho à cette époque auprès du public russe. Il semblerait même que l'enregistrement fût réalisé avec du matériel pris à l'armée allemande, ce qui reste fort savoureux. Tous les protagonistes sont comme transcendés par ce contexte si particulier d'après-guerre. Nous écoutons le premier acte de la Pucelle d'Orléans, en intégralité, contenant vers sa fin le fameux air de Jeanne.

0: sur Opéra et France Musique le premier acte de la Pucelle d'Orléans, Orléanskaya Deva, opéra que Tchaïkovski composa dans la foulée d'Onegin et qui fut créé en 1881, 2 ans après ce dernier. Nous écoutions la version de Boris Rajkin, enregistrée en 1946 avec dans le rôle de Jeanne d'Arc la mezzo-soprano Sofia Preobrajenskaya, les chœurs et l'orchestre du théâtre Kirov de Leningrad, aujourd'hui comme avant l'URSS, théâtre Mariinsky de Saint-Pétersbourg. Nous écoutions le CD 9 de l'intégrale des opéras, fragments et musiques de scène de Tchaïkovski, regroupé dans un précieux coffret de 22 CD par le label Profil. Les choix des versions sont heureux et nous permettent de retrouver dans de bons reports d'éminents enregistrements Melodia et d'en découvrir d'autres. Profil propose également, et c'est à noter, la même chose pour les opéras de Moussorgski, Rimsky-Korsakov et Rachmaninov.
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0: Après Leningrad et le Kirov, direction Moscou et le Bolshoï. Bolshoï, en russe, signifie le grand, donc le grand théâtre de Moscou. Tout aussi grand que le Kirov en termes de taille et de splendeur architecturale, ce dernier ne connaît le prestige de son concurrent pétersbourgeois qu'au XXe siècle. Tous deux ont cette particularité d'être des théâtres de troupes abritant leur propre compagnie de ballet. Troupe impériale dans un premier temps et troupe du parti par la suite. Ce qui en fait deux sanctuaires où le chant russe peut s'épanouir au plus haut niveau, tout comme l'art de la danse. Nous restons en compagnie du chef d'orchestre Boris Rajkin et écoutons le célèbre air de la lettre à l'acte 1 d'Eugène Onegin de Tchaïkovski. Tatiana y livre son amour pour Onegin. Nous écoutons la soprano Galina Vishnevskaya dans cette somptueuse version du label Melodia gravée en 1955.

Galina Wisniewskaïa, Tatiana de Légende dans l'ère de la lettre à l'acte 1, scène 2 de Jeanne Onéguine, sous la baguette experte de Boris Rykin, qui dirige avec flamme la troupe du Bolchoï de Moscou en 1955, à l'époque où le directeur musical du théâtre était une autre éminente baguette, Alexandre Melik Pachaïev. Faisons un saut de puce à la scène 3 qui clôt le premier acte. Le dandy sans substance, Onéguine, y rend visite à Tatiana pour lui donner la réponse à sa lettre. Il lui dit sans détour qu'il n'est pas homme à aimer facilement et qu'il n'est pas voué au mariage. Tatiana en reste humiliée et blessée. Onéguine est campé par le baryton Yevgeny Bielov. Nous laisserons ensuite filer la musique pour assister au début de l'acte 2, au bal donné chez Larina avec la célèbre valse.

0: La troupe du Bolchoï, chœur et orchestre, dans la valse introductive de l'acte 2 de Jeanne Onéguine, toujours sous la direction parfaite de Boris Rykin en 1955.
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0: Lors de ce bal chez Larina, où a lieu la fête de Tatiana, Onéguine est irrité par les commérages que les gens de la campagne font circuler sur lui et Tatiana, et par son ami Lenski qui l'a convaincu de venir. Il décide de se venger en dansant et flirtant avec Olga, la belle à laquelle Lenski a déclaré sa flamme au premier acte dans son premier arioso. Cela suscite évidemment la jalousie de ce dernier. Olga, de plus apparemment séduite, reste insensible aux plaintes de son fiancé. Elle fait diversion alors qu'un invité français, M. Triquet, chante quelques couplets en l'honneur de Tatiana. La querelle reprend et s'envenime. Lenski renonce à son amitié avec Onéguine devant tous les invités et le provoque en duel. Onéguine, non sans hésiter, est forcé d'accepter. Ellipse. Paysage hivernal à l'aube, au bord d'un ruisseau dans les bois. En attendant Onéguine pour le duel, Lenski chante son amour pour Olga et son destin incertain tout au long de son second arioso, un des plus beaux de tout l'opéra russe. Onéguine arrive, ils hésitent tous deux à poursuivre le duel mais n'ont pas la force de l'arrêter. Onéguine tue Lenski. C'est la fin de l'acte 2 que nous écoutons ici. La voix du ténor Sergueï Liamichev fait merveille, nous touche au cœur. Et nous retrouvons l'Onéguine du baryton Yevgeny Bielov. L'orchestre du Bolchoï, notamment la petite harmonie et les cordes, est absolument formidable sous la direction magistère de Boris Rykin. La prise de son Mélodia de 1955 est toujours aussi surprenante de beauté.

la scène du duel avec le ténor Sergueï Liemeshev, Lenski et le baryton Yevgeny Bielov, Onegin, la troupe du Bolchoï menée de main de maître par Boris Rykin. Cette gravure du mi-temps des années 50 restera pour toujours une des plus grandes de l'œuvre. Eugène Onegin, dont le livret signé Chilovski et Tchaïkovski d'après le roman éponyme de Pushkin, n'est pas le plus beau des 11 opéras de Tchaïkovski pour rien. Tout y est somptueux, les airs, les duos, les ensembles, les entr'actes devenus si célèbres et incorporés à la dramaturgie de manière logique, sans parler de la finesse structurelle d'écriture du compositeur ici, à son plus haut niveau. Parlant d'entr'acte, l'acte 3 débute avec la célèbre polonaise donnée lors d'un bal dans la maison d'un noble fortuné de Saint-Pétersbourg. Les années ont passé, Onegin est rongé par la mort de son ami Lenski et la vacuité de sa propre existence. Le prince Grémin entre avec son épouse Tatiana, devenue une belle et grande aristocrate. Grémin chante sa vie heureuse avec sa femme et lui présente Onegin. Ce dernier est très impressionné et soudain animé du désir intense de regagner son amour. Nous retrouvons Tatiana, incarnée par Galina Wisniewskaya, Onegin par Yevgeny Bielov, et faisons connaissance avec le prince Grémin, incarné par la basse Ivan Petrov. C'est lui qui partira avec la belle Tatiana à ses bras à la fin de l'opéra, un peu comme les cow-boys dans les westerns, et qui chante à la fin de l'extrait qui suit « L'air de rien », un des airs les plus célèbres de l'œuvre.

0: Acte 3, scène 1 d'Eugène Onéguine, l'air du prince Grémine, chanté par la basse Ivan Petrov, soutenu par la fine fleur de l'orchestre du Bolchoï, sous la direction de Boris Rykine, 2 ans après la mort du tyran Staline.
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0: Nous filons à la fin de l'opéra. Tatiana a mûri, l'héroïne de Pouchkine et par extension celle de Tchaïkovski, a un parcours psychologique qui ressemble sur certains points à celui d'Eugénie Grandet chez Balzac. À la fin de l'œuvre, elle est mariée à Grémine. L'ayant vue au bras de ce dernier, Onéguine se découvre une passion amoureuse inédite pour Tatiana. Est-ce qu'il en veut à son argent, à son rang? Toujours est-il que même si Tatiana se consume d'amour pour lui, elle ne quittera pas Grémine et laissera Onéguine à son dépit le plus profond.

0: La fin d'Eugène Onéguine de Tchaïkovski avec Galina Vishnevskaya, Yevgeny Bielov, Ivan Pietrov et la troupe du Bolchoï emmenée par le grand Boris Haïkine, le classique de l'œuvre chanté comme il se doit par la fine fleur du Grand Opéra de Moscou en 1955.
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0: Nous prenons en main le coffret Moussorgski de 17 CD, édité par Profil, qui contient l'intégrale de ses opéras. Nous y trouvons deux gravures de Boris Godounov, une dans la version Shostakovich, l'autre dans la version Rimsky-Korsakov. C'est celle-ci que nous choisissons afin d'écouter les adieux et la mort de Boris par l'immense, le mythique Mark Reisen, avec les chœurs et l'orchestre du Bolchoï dirigé par Nikolai Golovanov, enregistrement Melodia, réalisé en 1948 et 1949.
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0: La mort de Boris par la légende Mark Ryzen et la troupe du Bolchoï dirigée par un très grand Nikolaï Golovanov à la fin des années 40. L'instrument de Ryzen était d'une ductilité admirable, lui permettant de passer d'un registre à l'autre sans à-coups, un peu comme un voile de fine soie accroché à la queue d'un chat, lequel ferait du slalom entre des quilles disposées au sol à 50 cm les unes des autres.
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0: Nous allons continuer d'écouter Mark Ryzen dans ce qui constitue son rôle sans doute le plus emblématique, celui de Dossifei, le chef des vieux croyants dans la Rovanchtchina, opéra que Moussorgsky composa durant les 8 dernières années de sa vie. Ce dernier décède le 28 mars 1881, sans jamais avoir entendu son œuvre en entier. C'est Rimsky-Korsakov, son ami, qui la parachèvera et la modifiera à partir de 1881 pour une création posthume en 1886. La Rovanchtchina s'inspire des divers soulèvements qui eurent lieu en Russie à la fin du XVIIe siècle contre les réformes voulues par le pouvoir en place. Nous allons écouter les 25 minutes de l'acte 5, le dernier, durant lesquelles la voix immense de Ryzen n'est pas seule au firmament, car nous allons retrouver la mezzo-soprano Sofia Priobrajenskaya dans le rôle de Marfa, Priobrajenskaya que nous écoutions tout à l'heure dans le rôle de Jeanne d'Arc chez Tchaïkovski, la même année en 1946 et sous la même direction de Boris Rykin avec la troupe du Kirov. La noblesse de la dame se passe de tout commentaire. La scène prend place dans l'ermitage des vieux croyants au beau milieu de la forêt près de Moscou, nuit de lune. Dossifei, le chef des vieux croyants, campé par Ryzen, met en place un grand suicide collectif par immolation pour échapper aux troupes de Pierre le Grand. Écoutez la fluidité, la douceur, la présence de cette voix de basse chantante au contact de laquelle il fait bon se réchauffer le cœur.

0: L'acte 5 de la Revanchtina de Moussorgski-Rimski-Korsakov, enregistré en 1946 à Leningrad avec la troupe du Kirov, dirigée par Boris Rykin. En 1998, cette gravure mythique était parue dans un coffret CD accompagné d'un appareil éditorial et iconographique exemplaire chez le label Lys, grâce notamment aux efforts de Jean-Charles Offley. Le ténor Ivan Nechayev incarnait le prince Andrei Rovansky, Rovansky qui donne son nom à l'opéra de Moussorgski, la Revanchtina. La mezzo-soprano Sofia Priobrajenskaya, vieille croyante, et enfin et surtout la basse Mark Reisen en chef des vieux croyants. La Russie immémoriale, chantée par un juif ukrainien qui vécut longuement de 1895 à 1992 et qui, le jour de ses 90 ans, chanta l'air du prince Grémin. Quelle santé! Sa haute stature, la puissance et la portée de sa voix très flexible en firent rapidement le successeur officiel de Fyodor Chaliapin. Il est à noter qu'il existe un troisième témoignage au disque de Reisen dans ce rôle de Dossifei qu'il incarnait depuis des décennies. Après les versions Rykin en 1946, la plus belle que nous écoutions, et Niebolsin en 1953, c'est celle de Svetlanov, alors directeur musical du Bolchoï en 1959, enregistrée pour les besoins d'un film Revanchtina de la réalisatrice Vera Stroyeva sur la version revue par Shostakovich cette fois, lequel mit également la main à la pâte pour le scénario du film. Cet enregistrement est proposé dans le coffret Profil contenant l'intégrale des œuvres lyriques de Moussorgski. Vous pouvez également, par curiosité, voir un extrait du film sur YouTube dans l'air de Dossifei avec Reisen à l'image, impressionnant prophète, longue barbe et regard profond.
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0: En bonus, Mark Reisen dans le Rondo de Farlaf à l'acte 2 du Rouslan et Lyudmila de Glinka. Cet air rapide et sautillant nous montre un autre registre de cette basse parmi les plus importantes de toute la musique enregistrée.

Le rondeau de Farlaf à l'acte 2 de Rouslan et Lyudmila, œuvre fondatrice de l'histoire de l'opéra russe. L'orchestre du Bolchoï était dirigé par Alexandre Melik Pachaïev en 1948.

L'air et la cavatine d'Aleko au premier acte de l'opéra de Rachmaninov, chanté par Mark Reisen. L'orchestre du théâtre Bolchoï était dirigé par Vassili Niebolsine.

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1: Bienvenue à toutes et à tous pour notre équipée lyrique du jour. Autour de l'apparition discographique de Carmen, enregistrée en janvier 2025 pendant les représentations données au château de Versailles sous la baguette d'Hervé Niquet. Son projet ? Nettoyer le chef-d'œuvre de Bizet à la paille de fer pour retrouver le jus, le muscle et l'esprit théâtre de troupe de sa création en 1875. Et pour ce faire, place à une jeune garde francophone dont la diction fait merveille. Pour ouvrir le bal, on commence par le commencement, naturellement, avec le célèbre prélude instrumental de l'acte 1, l'ouverture, dans l'ambiance des jours de fête à Séville et le run-run de la foule avant la corrida. Sortez les éventails.

Adèle Charvet possède un velouté unique dans sa voix qui fait merveille dans cet air lent signé Vivaldi. Avant d'être la mezzo-soprano que tout le monde s'arrache, figurez-vous qu'elle a passé toute son enfance à jouer du violoncelle. Côté conduite de la voix, ceci explique peut-être cela. C'est aussi le pari d'Hervé Niquet, choisir une spécialiste du baroque pour chanter Bizet. Pourquoi ? Parce que la célèbre habanera qui arrive ne doit pas être un monument intouchable. Cette habanera, c'est surtout le manifeste d'une gamine rebelle qui improvise dans la rue au milieu de la fumée des cigarières. Adèle Charvet allège le mythe, redonne du piquant aux mots et transforme « L'amour est un oiseau rebelle » en un moment de pure liberté théâtrale.

Après l'insolence de Carmen, place à la candeur. Avec la soprano québécoise Florie Valiquette, qui brille ici chez Mozart dans l'air de Pamina, un rôle de pureté qu'elle a promené sur les plus grandes scènes européennes, on comprend pourquoi. Eh bien, cette clarté stylistique, elle la transporte directement dans les ruelles de Séville pour incarner Micaela. Nous sommes toujours au premier acte de Carmen. La jeune paysanne vient d'échapper aux mains baladeuses des soldats pour retrouver son fiancé, le brigadier Don José, et lui donner une lettre de sa mère. Or, souvent, sur scène, Micaela est une oie blanche, un peu assommante, il faut bien le dire. Pas ici. Pas avec Florie Valiquette. Dans le grand duo « Parle-moi de ma mère », avec le Don José de Julien Bert, sa prononciation est si limpide qu'on croirait entendre du théâtre parler. C'est tendre, c'est net et surtout d'une grande élégance.

0: Un petit détour par les salons romantiques dans notre programme du jour sur France Musique et sur l'appli Radio France, avec la redécouverte de la compositrice française Rita Stroll, qui ne laisse pas Carmen au seul biset dans notre programme du jour sur Opéra. Rita Stroll, dont Adèle Charvet s'est faite une spécialité au disque. Sans transition, nous revoici chez Mozart avec un sommet de virtuosité et d'émotion, l'air de Constance à l'acte 2 de l'Enlèvement au Sérail, chanté par Flory Valiquette. Constance est prisonnière du sérail du pacha Selim. Elle est menacée de torture si elle ne cède pas à ses avances. Et elle explose littéralement dans ce morceau de bravoure inhabituellement long pour l'époque. C'est le grand 8 vocal par excellence, truffé d'écarts acrobatiques. Flory Valiquette, formée à l'exigeante opéra de Montréal, nous offre ici une démonstration de force, mais toujours en finesse. Et c'est époustouflant.
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1: Alors maintenant, après d'étourdissantes volutes vocales signées Florivaliquette, on tamise la lumière, on sort le grand orchestre et on plonge dans une page de mélancolie pure avec Il Tramonto de Torino Respighi. L'enregistrement de 2021 à suivre est né de la complicité unique entre Adèle Charvet et le quatuor à cordes Le Consort, ses compagnons de route de toujours. Respighi met ici en musique un poème de Shelley, l'histoire de deux amants qui s'endorment dans les bras l'un de l'autre, mais le matin venu, l'homme est mort et la femme reste seule avec son deuil.

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1: Retour aux affaires, à Séville, comme il se doit. Après les brumes de Respighi, on retrouve notre quatuor de choc au début de l'acte 3 de Carmen. L'action se passe de nuit, dans un repère de contrebandiers au milieu des montagnes. C'est la fameuse scène du trio des cartes. Adèle Charvet est rejointe par ses amis Frasquita et Mercedes, incarnés par la géniale mezzo Ambroisine Bré, vers laquelle nous ne manquerons pas de revenir dans ce programme. Mais pour l'instant, pendant que Frasquita et Mercedes lisent l'avenir joyeux dans les cartes et rêvent de futurs et riches amants, Carmen tire les siennes et voit la mort, pour elle, puis pour Don José. Le contraste signé Bizet entre le brio piquant des deux sopranos et le grand monologue lugubre de la mezzo reste à jamais un coup de génie dramatique à l'efficacité terrifiante.

0: Vous venez d'entendre Florie Valiquette terrasser la peur dans le grand air de Micaela, venue chercher Don José jusque dans la Sierra la plus reculée d'Andalousie, au milieu d'un camp de contrebandiers. Une force de caractère à toute épreuve, décidément. Alors maintenant, lançons-nous dans un petit zapping, en mode feu d'artifice, à travers le patrimoine lyrique français. On commence par Berlioz, dans son Roméo et Juliette, puis on glisse dans la cuisine de l'heure espagnole de Ravel, avec toute la gouaille d'Alexandre Duhamel, qui, pour la petite histoire, est un pur enfant de la troupe de l'Opéra de Paris, où il a débuté très jeune après des études de théâtre, et cela se sent. Puis viendra l'instant de prendre une lampée d'Offenbach et de sa péricole, bref, un brelandas de la vie parisienne.
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0: Attention les yeux, voici venu l'instant karaoké sur votre web radio lyrique signée France Musique avec l'un des airs phares pour tout le fan club de Carmen. Pour cela, on rembobine pour revenir à l'acte 2 dans l'ambiance de fin de soirée survoltée et enfumée de la taverne de Lila Spastia. Les soldats et les gitans boivent un dernier coup avant la fermeture et c'est le moment où la foule annonce l'arrivée imminente du héros local, le torero, le toréador, pour avoir les quatre syllabes qui claquent, le toréador, donc du nom d'Escamillo, le moment idéal pour faire monter la tension et dérouler le tapis rouge à Alexandre Duhamel qui s'apprête à faire succomber toute la salle et Carmen la première.
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Après l'arrogance d'Alexandre Duhamel en Escamillo et les confidences de Delibes portées par le ténor Julien Baer, on retrouve le même Duhamel, mais dans un costume beaucoup plus sombre, celui du jaloux, du violent golo dans le Péléas et Mélisande de Debussy. Point commun toxique avec le Don José de Carmen, finalement. Et nouveau changement de décor sur votre web radio lyrique pour retrouver Julien Baer non pas en Péléas, qu'il est dans la version de François-Xavier Roth que nous écoutions à l'instant, mais plutôt pour enfiler le costume du gendre idéal, Don Ottavio dans le Don Giovanni de Mozart. Julien Baer, qui a commencé la musique, lui, par la trompette à Lyon, avant de découvrir sa voix de ténor. Il doit ici consoler Donna Anna et jurer de la venger, un modèle absolu d'élégance classique qui demande, comme à la trompette, longueur de souffle, mais aussi vocalises impeccables. Bref, la grande classe face à la brutalité, en définitive bien vulgaire, d'un Don Giovanni.

Nous sommes ici dans le raffinement le plus total, avec la poésie suspendue d'Ernest Chausson. Dans le même esprit finalement, mais plutôt dans le temps de l'opéra, place maintenant à l'une des plus belles pages de Rossini, l'air de Desdémone dans son Othello, sans H, le fameux air du Saul, réarrangé ici pour mezzo-soprano et harpe avec Ambroisine Bray. À ce moment de l'histoire, Desdémone pressent sa fin tragique, abandonnée dans sa chambre d'infidélité imaginaire. C'est une prière d'une pureté absolue où chaque note semble suspendue à un fil de soie, vraiment. Un moment de grâce et d'une infinie, mais si belle, tristesse, avant de basculer dans un tout autre délire versaillais. Nous verrons cela un peu plus tard.

Accrochez-vous, car on ouvre ici les vannes du grand siècle et de l'excentricité théâtrale à la française avec Platée de Rameau, cette farce géniale enregistrée ici en 2025, où Alexandre Duhamel incarne un Jupiter hautain venu se moquer d'une pauvre grenouille des marais. Toute allusion à une actualité quelconque serait bien entendu purement fortuite. Un festival de parodies, en tout cas que Platée, où l'orchestre imite avec gourmandise les bruits de la nature. Et pour rester à la cour de Versailles, poursuivons avec le grand rival historique de Rameau, le maître de musique du roi Soleil venu d'Italie, Jean-Baptiste Lully. Alors voici deux extraits de son opéra Attis, le fameux opéra du roi dont Louis XIV ne pouvait, dit-on, plus se passer. D'abord son prélude majestueux, puis l'entrée solennelle de Cybèle dans son temple avec Ambroise Inbray.

On continue notre promenade dans les trésors oubliés du baroque français sur Opéra et sur France Musique. Et après les délices des génies de Mademoiselle Duval, une des très rares compositrices à avoir été jouée à l'Académie royale de musique au XVIIIe siècle, c'est Jean-Marie Leclerc qui prend le relais avec son unique opéra, Sylla et Glaucus. C'est une immense fresque tragique dont nous allons écouter le début de l'acte 2, centré sur le personnage de la magicienne Circé. Jalouse et bafouée, elle invoque les divinités infernales pour détruire ses rivaux. Bref, un rôle en or, venimeux et spectaculaire à souhait, qui révèle une autre facette de la soprano Florie Valiquette, notre Michaela du jour dans Carmen, formée à l'exigence de la déclamation baroque pour sculpter la langue française et en faire claquer les consonnes.

après les sortilèges de Leclerc et le divin Stabat Mater de Haydn, où Adèle Charvet et l'émotion de son timbre font merveille, passons à une rareté absolue, exhumée par le Palazzetto Brusane en 2024, La sorcière de Camille Erlanger, compositeur mort à 55 ans en 1919. Cet opéra, créé au début du XXe siècle, est un véritable foisonnement orchestral. L'action s'en situe dans l'atelier du Moyen-Âge et l'héroïne est une jeune femme d'origine maure, accusée d'hérésie et de sorcellerie par l'Inquisition. La musique est sombre, post-romantique et grouille de cordes menaçantes. Bref, le climat idéal pour installer une ambiance de procès dramatique dans la voix sombre d'Alexandre Duhamel, notre escamillo du jour dans Carmen.

prélude sombre à souhait à la grande scène de tribunal de La Sorcière de Camille Erlanger, une confrontation vocale d'une intensité toute particulière et une œuvre à découvrir à n'en pas douter. Mais foin de sang et de fureur pour une plongée immédiate dans cette forme de sérénité mystique propre au XVIIe siècle, avec les célèbres leçons de ténèbres de François Couperin. Écrite pour la Semaine Sainte, cette musique était chantée à la lueur des bougies que l'on éteignait une à une. C'est une partition intime pour soprano. Et nous retrouvons ici Flori Valiquette, soprano donc, et basse continue. Une musique où le temps s'arrête, une succession de vocalises hypnotiques sur les lettres de l'alphabet hébreu, proprement splendide.

après le recueillement de Couperin et le Miserere de Campra, on revient, enfin me direz-vous peut-être, à Séville pour un solaire et tout de même bien sombre bouquet final. Nous sommes au quatrième et dernier acte de Carmen devant les fameuses arènes de la Maestranza. La foule est entrée voir la corrida et il ne reste plus sur scène que la cigarière et son nouvel amant, moment de bonheur éphémère, gorgé de soleil, de passion et de gloire, partagé entre la Carmen d'Adèle Charvet et l'Escamillo d'Alexandre Duhamel. Mais profitons-en bien, car le brigadier Don José de Julien Bert, jaloux et fou de rage, rôde à la porte, et le dénouement, qui garde de nos jours une actualité glaçante, est malheureusement connu de tous. »

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La boucle de notre voyage lyrique du jour est bouclée avec le terrifiant face-à-face final entre Carmen et Don José devant les arènes de Séville. J'espère que ce tour d'horizon à travers les répertoires d'Adèle Charvet, de Florie Valiquette, Julien Bert, Alexandre Duhamel ou d'Ambroisine Bray vous aura transporté. En tout cas, une chose est sûre, la jeune garde du chant francophone possède une sacrée personnalité, un humour fou et une technique d'acier à même de donner une nouvelle jeunesse à l'opéra français. À suivre d'autres émotions lyriques sur Opéra et sur France Musique, mais en attendant, faites attention à la sortie des arènes.

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1: Raphaël Kubelík, chef tchèque né en 1914, était un homme au caractère bien trempé. Il n'en était pas moins très doux avec les musiciens et obtenait ce qu'il voulait par la gentillesse. Sa carrure, exprimée largement en concert et au disque, atteint une taille patron durant la Seconde Guerre mondiale quand il prit les rênes de l'Orchestre philharmonique tchèque, succédant ainsi à Václav Talich. Durant une représentation de l'opéra de Smetana, Dalibor, lorsque le héros est libéré, il fit agiter les drapeaux tchèques par le cœur des paysans devant un parterre de nazis hébétés. Ce genre d'événement vous campe un homme. Dans le même ordre d'idées, il fit vœu de ne jamais parler la langue allemande durant l'occupation alors qu'il la pratiquait parfaitement et se refusa à l'interprétation d'ouvrages de Wagner durant la guerre, lui qui fut un si grand défenseur de Lohengrin, des maîtres chanteurs ou de Parsifal après celle-ci. Parmi de nombreuses autres actions, au message politique fort, il quittera son pays en 1948 quand les communistes y prendront place, n'y revenant qu'après la chute du mur en 1991.

0: Raphaël Kubelik dans la célébrissime ouverture des Joyeuses Commères de Windsor, opéra comique d'Otto Nicolai, sur un livret de Mosenthal d'après la pièce éponyme de Shakespeare. Le personnage principal en est Sir John Falstaff, gentilhomme d'esprit, cultivé et présentant un féroce appétit pour la nourriture, la boisson et les femmes. Ce personnage de bouffon magnifique existe dans trois pièces de Shakespeare, les deux Henri IV et les Joyeuses Commères. L'ouvrage de Nicolai, le plus connu de sa courte carrière et de sa courte vie, même si de moindre envergure que son illustre cadet Falstaff, chef-d'œuvre de Verdi, n'en reste pas moins un très bel opéra populaire que Wagner lui-même citera dans sa propre comédie, Les Maîtres Chanteurs. Voici la première scène de l'acte 2. Falstaff vient d'être jeté dans la rivière à l'acte 1. Nous le retrouvons à l'auberge de la Jarretière, dans une irrésistible chanson à boire et dans un merveilleux duo comique avec Air Flute, déguisé en se jouant de lui comme il se doit. Dans le dialogue introductif, la basse Karl Riederbusch, fidèle des fidèles de la troupe Kubelik, emploie des intonations qui ne sont pas sans rappeler la voix et l'élocution d'Orson Welles dans son propre Falstaff, sorti au cinéma en 1965.
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2: Gleich, Sir John.
1: Ach, das war eine furchtbare Abkühlung. 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Was wäre aus mir geworden, wenn ich noch in Schwellung geraten wäre? 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
2: Hier, Sir John, bringe ich euch ein Briefchen, das eine Frauensperson soeben abgegeben hat.
1: Ich bin untröstlich über euren gestrigen Unfall, doch seid verschwiegen und kommt heute wieder. Um 9 Uhr morgens geht mein Mann zur Vogelbeize fort und dann... Siehst du Hansi Schiel noch nach dir?
3: Ja,
2: mach fort und bring uns eine Kanne guten Sekt.
4: So gleich.
1: Ach, eine Kanne für diese Nussschalen da für euch.
2: Hoho, Sir John, was ihr vertragt, das kann ich auch noch präsentieren.
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1: Après la scène de l'auberge de la Jarretière, faisons un saut en retrouvant notre bouffon héroïque, Falstaff, à l'acte 3, scène 2, dans le parc de Windsor. L'introduction orchestrale est clairement nimbée d'une belle féerie héritée de Weber et de Mendelssohn, tous deux contemporains de Nicolai. Dans le parc de Windsor, sur une musique à la poésie enivrante, le pauvre Falstaff aura à affronter les moqueries et autres tourments habituels.

0: Les Joyeuses Commères de Windsor, version Raphaël Kubelik. L'enregistrement qui permit à l'opéra comique d'Otto Nicolai de se faire mieux connaître en dehors des seules terres germaniques, où il était déjà hautement prisé depuis bien longtemps.
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0: Kubelik n'enregistra pas le Falstaff de Verdi, mais nous livra une version pour île déserte du premier volet de la trilogie populaire du compositeur italien, à savoir Rigoletto, d'après le roi Samus de Victor Hugo. Rigoletto, bouffon bossu du duc de Mantoue, vague cousin de Falstaff pour les turpitudes qu'il aura à subir, vit certes des moments de comédie dans les crins que lui réservent Verdi et son librettiste Francesco Maria Piave, mais c'est essentiellement le drame qui le guette et le trouvera à la fin de l'opéra, et ceci de la plus cruelle des manières, sa fille Gilda expirera dans ses bras. Rappelons ici que le titre devait être à l'origine La Malédiction. Nous écoutons l'acte 2. La malédiction de Monterone a été proférée à la fin de l'acte 1. Rigoletto, dont la fille Gilda a été enlevée par les courtisans décidés à se venger de lui, part au palais pour la récupérer. Dès lors, plein de mauvais pressentiments, il recommandera la plus grande prudence à cette dernière. Alors qu'ils sont seuls, elle lui raconte comment le beau jeune homme qui la suivait depuis l'église se fit passer pour un étudiant sans le sou, alors qu'il était le duc en personne, et comment elle a été enlevée.

0: L'acte 2 du Rigoletto de Verdi par Raphaël Kobelik à la tête des forces de la Scala et une distribution de rêves, Dietrich Fischer-Dieskau en Rigoletto, Renata Scotto en Gilda et Carlo Bergonzi dans le rôle du Duc.
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0: Au commencement de ce parcours au sein de la discographie opératique de Raphaël Kobelik, nous évoquions ce que pouvait représenter la prise de position politique d'un artiste, en l'occurrence l'attitude de Kobelik durant l'occupation nazie ou durant les méfaits du communisme. Il se trouve que le chef tchèque défendit ardemment plusieurs ouvrages dont la trajectoire de leur principal protagoniste parle de la position de l'artiste dans la société, de son rôle actif envers son art et envers la portée philosophique, politique ou spirituelle que celle-ci peut engendrer. Ses ouvrages sont Matisse le peintre de Hindemith, Palestrina de Pfitzner et bien sûr le chef-d'œuvre qui les devança, Les maîtres chanteurs de Nuremberg de Wagner. L'histoire se déroulant au XVIe siècle est celle d'un jeune noble venu de Franconie, Walter von Stolzing, qui arrive à Nuremberg et s'éprend ardemment de la belle Eva, fille de son logeur, Pogner. Il apprend que la main de celle-ci sera donnée au vainqueur du concours de chant qui aura lieu le lendemain, lors de la fête de la Saint-Jean. Walter côtoie alors la guilde des maîtres chanteurs, qui regroupe maîtres et apprentis, et dont le chef révéré s'appelle Hans Sachs, cordonnier de son métier et poète. Walter, même s'il n'est pas un grand spécialiste des concours de chant et de ses codes, apporte un vent nouveau qui va toucher le cœur du vieux Sachs, par ailleurs secrètement amoureux de la belle Eva. Ce personnage merveilleux, Hans Sachs, par sa chaleur, sa noblesse, sa hauteur de vue, donnera envie à n'importe qui d'être son petit-fils ou de l'avoir pour mentor. C'est lui qui, contre le conservatisme forcené des maîtres, ses collègues, leur incapacité à créer quelque chose d'inédit, va permettre la nouveauté dans l'art du chant en aidant Walter à présenter sa composition, ce qui lui permettra finalement de devenir victorieux de son seul rival, le greffier Bachmesser. Nous écoutons toute la fin de l'acte 3 en démarrant juste avant le légendaire quintette quand Sachs annonce la naissance d'un nouvel enfant, à savoir le chant nouveau.

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1: Un large extrait des Meistersinger, les maîtres chanteurs de Nuremberg, seconde comédie de Wagner après son opéra de jeunesse, Das Liebesverbot, du quintet jusqu'au moment où Beckmesser va entonner le chant de Walter qu'il a dérobé chez Zax. Les maîtres chanteurs, ouvrage merveilleux, aux nombreux personnages, tous très finement caractérisés, si finement même que certains présentent des sautes d'humeur, délivrent un humour très présent ainsi que la joie et l'esprit de fraternité. Nous écoutons là une des plus belles versions, celle de Raphaël Kubelik à la tête des chœurs et de l'orchestre de la radio bavaroise. Longtemps, on mit au pinacle les enregistrements Yorum chez DG, Kempe chez EMI, voire Karajan 1 ou 2 chez le même éditeur. Puis, en 1992, une parution mytho fit l'effet d'une bombe. Un enregistrement radiophonique des maîtres chanteurs par Kubelik avait été réalisé en 1967. Cette gravure devait initialement entrer dans le catalogue Deutsche Grammophon par la Grande Porte en 1968, mais ceci ne se fit pas pour ne pas blesser, dit-on, est-ce une légende, la susceptibilité des deux stars maison, à savoir Fischer Dieskau et Karajan. La radio bavaroise fit bien paraître un coffret vinyle de cette version en 68, mais dans un tirage à tellement peu d'exemplaires que rares furent les mélomanes à connaître cette merveille, jusqu'à sa parution en CD un quart de siècle plus tard.

0: La fin jubilatoire des maîtres chanteurs de Wagner dans ce miracle discographique qu'est la version de Raphaël Kubelik. Wolfgang Sawallisch, autre grand défenseur de l'œuvre dont la gravure de studio chez EMI pêche par un sax rédhibitoire, disait « À ma connaissance, Die Meistersinger est le plus spirituel, le plus drôle, le plus vivant, le plus intelligent et le plus brillant de tous les opéras. On ne le contredira pas. » Concernant le Festwiese, la fête de la Saint-Jean qui succède aux quintettes et clôture l'opéra, si souvent raillée car clairement nationaliste, célébrant la supériorité de l'art allemand avec ses drapeaux et ses bannières dont le Troisième Reich fit son miel, Sawallisch disait « Lorsque je dirige le Festwiese, je ne pense pas à la germanisation. Pour moi, il s'agit d'une présentation grandiose d'une scène de foire traditionnelle. Les gens ont essayé à tort de transformer les Meistersinger en un bouillon de culture d'hypothèses, culminant avec la théorie selon laquelle Wagner était antisémite et cette œuvre ouvrait la voie à Hitler. Ce n'est pas si simple. Pour le chef allemand, il fallait remettre le génie musical et littéraire incontestable de Wagner dans son véritable contexte. Il rajoutait « Cela devrait être notre seule préoccupation. On ne le contredira pas non plus ici. »
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0: L'ouvrage biographique de Pfitzner, Palestrina, naquit dans l'esprit de son compositeur au tout début du XXe siècle, lorsque celui-ci découvrit la légende de Palestrina, sauveur de la musique sacrée, dans une histoire de la musique du XIXe siècle. Il mit 15 ans à concevoir son chef-d'œuvre, mettant le mot fin sur la partition en 1915. L'œuvre dont le compositeur signa lui-même le livret fut créée à Munich en juin 17 par Bruno Walter à la baguette. L'opéra suit le schéma dramatique proposé par Wagner dans ses maîtres chanteurs, la naissance de l'œuvre d'art dans la souffrance et l'adversité. Kubelik réunit son écurie habituelle pour interpréter cette partition géniale à redécouvrir de toute urgence. Karl Riederbusch dans le rôle du pape Pie IV, Dietrich Fischer-Dieskau dans celui du cardinal Borromeo, Nicolas Guéda dans le rôle de Palestrina et Hélène Donat dans le rôle du fils du compositeur. Sans oublier Brigitte Fassbinder ou Hermann Prey, que nous n'écouterons pas dans cet extrait. En fait, la fin de l'ouvrage, à partir des scansions de la foule, est « Viva Palestrina !» après que celui-ci soit sorti de prison et avant qu'il reçoive la bénédiction du pape qui lui confie le chœur de la chapelle Sixtine.

0: Paul Hindemith prit lui aussi modèle sur Wagner et ses maîtres chanteurs et s'inspira de son prédécesseur Hans Pfitzner pour composer dans les années 30 son opéra Matisse le peintre. L'œuvre est davantage connue pour la symphonie en trois mouvements que le compositeur en a tirée, créée par Furtwängler à Berlin en 1934, avant même que l'opéra ne soit achevé. Il s'agit pourtant, comme pour Pfitzner et son Palestrina, d'un des tout grands chefs-d'œuvre lyriques de la première moitié du XXe siècle. À l'instar de Wagner et Pfitzner, Hindemith situe son action au XVIe siècle, il écrit lui-même son livret et suit comme eux le schéma de la création de l'art nouveau dans l'adversité, s'identifiant lui aussi à son héros, le peintre Matthias Grünewald, en plein nazisme. Le pouvoir nazi rejettera son opéra, Hindemith créera son œuvre à Zurich l'année même de l'exposition de Düsseldorf, Entartete Musik, musique dégénérée, exposition où son nom, Hindemith, on s'en doute bien, figurera en bonne place.
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0: Nous écoutons le tableau central, le quatrième, qui nous place en pleine guerre des paysans vers 1525 à Mayence. Les paysans rebelles se sont emparés d'un village ravagé par la guerre et terrorisent les seigneurs locaux. Ils tuent le comte Alphenstein sous les yeux de sa femme. Matisse proteste contre cette trahison de leurs idéaux et veut protéger la comtesse. Il se fait assommer. Les paysans renoncent néanmoins à affronter une armée de métiers. Et Matisse aura la vie sauve grâce au chef de l'armée des paysans, Schwalb, ainsi que grâce à l'intervention de la comtesse Elfenstein. Ce tableau souligne l'échec de Matisse en tant qu'homme d'action, en tout cas sur le terrain de la révolte armée. Il est idéalement interprété dans l'enregistrement de Raphaël Kubelik, réalisé en 1977 avec Fischer Dieskau dans le rôle-titre.

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un air de l'opéra de Fromental à Lévis, Charles VI, donné à Paris en mars 1843, un extrait enregistré en 1897 par les moyens de l'époque. Et par la suite, ça va grouiller de tyrans en tout genre, antiques principalement, ainsi que des sursauts héroïques pour les combattre. On commence par « C'est trop de tyrannie » d'Antoine Boisset, en passant par le trio du troisième acte d'Iphigénie en Tauride de Gluck, avec la mezzo-soprano Rita Gore, le ténor Nicolas Guéda et le baryton Ernest Blanc, accompagné par l'orchestre de la Société des concerts du Conservatoire, dirigé par Georges Prêtre. Tout ça avant de plonger au XXe siècle avec quelques extraits d'Antigone, l'opéra de Karl Orff.

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0: Nous ne craindrons plus les tyrans, chante le chœur des musiciens du Louvre dans cet extrait d'Hercule, l'opéra de Georg Friedrich Händel. Ils sont accompagnés par l'orchestre des musiciens du Louvre, dirigé par Marc Minkowski, qu'on entend dans le Menuetto et le Sinfonia tiré du même œuvre.
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0: Revenons au drame grec d'Antigone qui a inspiré plus d'un compositeur, Mikis Theodorakis, Joseph Mislivecek et Félix Mendelssohn entre autres. Comment as-tu osé désobéir à la loi ? Demande le roi Créon à Antigone qui, contre l'interdit, a offert la sépulture à son frère. Dans le texte du drame, elle répond qu'elle était née pour aimer et non pour haïr. Un argument qui tient. Bien. Voici d'abord le duo de la soprano Emilia Titarenko et le baryton basse Vladimir Feliaour du second acte de l'opéra Antigone de Theodorakis avec l'orchestre symphonique de la Capella de Saint-Pétersbourg dirigé par Alexandre Tchernouchenko, suivi par un air menaçant de Créon chanté par la mezzo-soprano Magdalena Kojena dans l'œuvre de Mislivecek avec ensuite l'introduction de la musique de scène de Mendelssohn.

0: Le titre « Aux terreurs en frappe » est en fait juste une petite peur que quelqu'un entre soudainement. On peut entendre ce bref mouvement dans la juive d'Alévi, et ici, cette musique crée un passage pour introduire l'air magnifique d'Antigone, écrit par Handel et chanté par la soprano Simone Kermes, accompagnée par l'ensemble de Lauten Company, menée par Wolfgang Kachner.
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0: Et même si les tyrans s'en moquent en général de l'énumération de leurs crimes ou autres découvertes de leur funeste caractère ou l'exercice sombre de leur pouvoir, dans les œuvres de Cherubini, Spontini et Moussorgsky, ils sont démasqués.
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tirant au nombre de tes crimes, chantés héroïquement Titikan, Floreski, Dourlinski et Lodoïska, incarnés par les ténors Philippe Daud et Sébastien Guèze, le baryton Pierre-Yves Pruvot et la soprano.

0: Nathalie Manfrino. Tous ces chanteurs, ainsi que l'orchestre Le Cercle de l'Harmonie, ont été dirigés par Jérémy Rohrer. Le même chef et l'orchestre étaient à l'œuvre dans l'extrait de l'Olympie de Spontini qui suivait avec la soprano Kate Aldridge dans le rôle de Statira, et on y entend également le chœur de la radio flamande. Et enfin le chœur philharmonique de Prague avec l'orchestre philharmonique de Berlin dirigé par Claudio Abbado interprète l'Oedipe à Athènes, la musique d'opéra inachevée de Modeste Petrovitch Moussorgski. Et maintenant, passons à la tyrannie, uniquement musicale bien sûr, et d'une inspiration grecque du XXe siècle avec Orff, Stravinsky et Honegger.
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0: Antigone pour au bois, cor anglais et harpe d'Arthur Honegger avec Heinz et Ursula Rulliger a été précédée par Non repere air d'Oedipe, chanté par le ténor Peter Svensson, extrait de Roi d'Oedipe d'Igor Stravinsky. L'orchestre de la Suisse romande a été placé sous la direction de Neeme Järvi. Et tout au début, vous avez entendu quelques extraits d'Oedipe, le tyran de Karl Orff, avec la soprano Astrid Varney, le ténor Gerhard Stölze et le baryton basse Hans-Günther Glocker. Dans cette capture de Deutsche Grammophon, tous ces chanteurs ont été accompagnés par le chœur et orchestre de la radio bavaroise, dirigé par Raphaël Kubelik.
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0: Revenons maintenant à cet opus 55 de Mendelssohn, qui est la musique de scène intitulée Antigone, dont je vous propose d'écouter deux extraits, suivis par deux airs de Josabeth qui font partie d'Atalia, l'opéra de Handel, et qui sont magnifiquement interprétés ici par la soprano Nouria Rial.

Amour tirant des tendres cœurs, nous chantait la mezzo-soprano Eva Zajcik, un air tiré de Léandre et Héros, un opéra de Louis-Nicolas Clairembeau. Elle était accompagnée par Anna Besson à la flûte baroque, Justin Taylor au clavecin et l'ensemble Le Consort. Halte à la tyrannie maintenant, ou une petite parenthèse plutôt, en écoutant une partie du premier acte du ballet d'André Messager, Les Deux Pigeons, même si les pigeons peuvent être, dans certains cas, être assez tyranniques.

0: Le chef John Lounsbery a dirigé l'orchestre de Bournemouth dans cette sélection du premier acte du ballet Les Deux Pigeons d'André Messager.
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0: Musicalement, les tyrans sont présents non seulement dans les opéras, mais aussi dans les mélodies et les cantates. Voici quelques exemples composés par Handel, Purcell, Montclair et Meyerbeer.

0: À la fin, c'était les deux duos, ceux de Valentine et Marcel, tirés des Huguenots, l'opéra en cinq actes de Giacomo Meyerbeer sur le thème historiquement assez dur et tragique, celle de l'intolérance religieuse principalement. Les deux rôles ont été interprétés par la soprano Martina Arroyo et par la basse Nicola Guselev. L'orchestre New Philharmonia a été placé sous la direction de Richard Boninge.
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0: Nous sommes toujours dans le monde antique et dans un des duos vocaux de Franz Schubert qui s'est inspiré ici par le texte de Johann Mayrhofer, Antigone et Œdipe, un thème emprunté à Œdipe à Colonne de Sophocle. Schubert a écrit une mélodie que je vous propose d'écouter maintenant avec la mezzo-soprano Janet Baker et le baryton Dietrich Fischer-Dieskau. Après quoi vient un extrait de La Reine de Saba, un opéra de Charles Gounod, et après la finale de Freischütz de Karl Maria von Weber dans une version française avec ses paroles « Ô terreur qu'il a frappé au cœur » chantées bien entendu par les membres du chœur Saint-Eustache.

C'était la finale de Freischütz, l'opéra de Carl Maria von Weber, avec dans le rôle d'Agathe la soprano Cécile Perrin. Max était le ténor François Soulet et Gaspard le baryton Jacques Perroni. Kilian a été incarné par le baryton Didier Henry et Cuno par la basse Fernand Bernardi. Le baryton Francis Doudziac a chanté le prince Autocar et la basse Jean-Marie Lennertz, un ermite. Le chœur de Saint-Eustache et l'orchestre de la Philharmonie de chambre hongroise ont été dirigés par Jean-Paul Pénin. Et maintenant, écoutons deux airs de Thomas Arne et de Michael Haydn.

Une hirondelle ne fait pas le printemps, c'est vrai, mais dans le cas de l'opéra de Simon Lax, un compositeur polonais, c'est d'une hirondelle inattendue dont on parle. Une œuvre composée en 1965 sur un livret d'Henri Lemarchand, écrit d'après la pièce radiophonique de Claude Aveline, Le bestiaire inattendu. Et là, nous avons assisté au lever du rideau sur un paradis d'animaux découvert par un journaliste et son pilote lors d'une mission interplanétaire. Ils sont incarnés ici par le ténor Kevin Amiel et le baryton Patrick Agar, accompagnés par l'excellent orchestre symphonique de la radio polonaise de Varsovie, dirigé par Łukasz Borowicz. D'autres hirondelles suivent évidemment, celles décrites dans l'opéra Mireille de Charles Gounod par exemple, où le personnage de Mireille est chanté par la soprano Joan.

C'était un enregistrement de Mikado, la ville de Titipou, datant de 1957. L'opérette de Gilbert et Sullivan, avec la soprano Jeanne Hindmarsh en Yuyum, dont la mélodie parlant de la couleur du corbeau, donc le noir très profond. Mais avant, tout genre de volatile en peuplé le monde de Vögel, ou l'oiseau en français, l'opéra de Walter Braunfels, où, entre autres, on a entendu la belle voix de la soprano Helen Kwan en rossignol. Mais revenons plutôt aux hirondelles, car elles figurent indirectement dans l'opéra de Léo Delibes qui suit, Le Roi l'a dit, dans l'opéra mignon d'Ambroise Thomas et dans l'hirondelle inattendue, encore elle, de Simone Lax. Après, de chercher l'intrus n'est pas très compliqué si on parle allemand un peu, car dans l'air de Lohengrin, Mein lieber Schwan, que chantent le ténor Jonas Kaufmann et la basse Valdis Janssons, il est question d'un cygne. L'orchestre de chambre de Mahler est dirigé ici par Claudio Abbado.

0: Où est-elle, l'hirondelle ? Se questionne le personnage de la colombe incarné par la soprano portugaise Eduarda Melo et le chœur d'animaux formant le bestiaire mythique. C'était un bref extrait de l'hirondelle inattendue, un opéra radiophonique en un acte de Simon Lax, enregistré en Pologne en 1975 lors de sa création et diffusion à la télévision polonaise. Voilà un étrange destin d'un opéra entièrement français dans son inspiration, son esprit et sa forme.
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0: Le tableau est un peu assombri par la suite, car la soprano américaine Julia Bullock, incarnant Dame Shirley dans l'opéra Girls of the Golden West de John Adams, se met à improviser une scène de Lady Macbeth parlant du corbeau, sa noirceur et des mauvaises nouvelles qu'un corbeau est censé apporter. Tout cela se passe à Downeyville, en Californie, le 4 juillet 1851, très précisément, sur une scène improvisée, et les mineurs et d'autres habitants suivent un peu surpris, un peu ébahis l'imitation soudaine de Dame Shirley.

0: Une mélodie traditionnelle ukrainienne consacrée à la noirceur du corbeau a été chantée par le ténor Mikhail Simonian, accompagné par l'Orchestre symphonique allemand de Berlin, dirigé par Dmytro Popov. Mais avec un titre, des sourcils noirs, corbeaux, des yeux noisettes, il était probablement question d'une fille, à mon humble avis. Et ce n'était qu'à la fin, et avec la mélodie d'Alexandre Alabiev, le rossignol, qu'on est revenu dans le monde volatile chantant avec la voix de la soprano Nathalie Dessay.
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0: Si les rossignols sont à peu près partout pareils en Europe, au moins les mélodies célébrant ce volatile chantant diffèrent d'un pays à l'autre. Dans l'opéra en tout cas, ça s'entend bien. Des œuvres Monsieur Beaucaire d'André Messager et Le Paris Satis de Camille Saint-Saëns comportent tous les deux des airs parlants de rossignol. On ne va donc pas s'en priver. Au début, c'est le personnage de Mary, incarné par la soprano Colette Riedinger, qui chante le rossignol dans l'air justement de Mary. La soprano Nathalie Dessay revient après et elle interprète l'air de Rossignol et la rose de l'opéra Paris Satis de Camille Saint-Saëns. Et à la fin, on volera sur des ailes du vent, comme le chante Kontchak de l'opéra Prince Igor d'Alexandre Borodine, chanté ici par la basse Boulat Minielkiev avec le chœur du théâtre Kirov.

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1: C'est la musique baroque et celle du XXe siècle qui tentent de coexister par la suite dans les airs des opéras de Lully, Saint-Saëns, Stravinsky, Blamont et de Rameau. Notons que la contribution des Rossignols divers et variés n'est pas anodine ici.

0: C'est par le rossignol amoureux, l'air de la bergère, extrait de l'opéra Hippolyte et Aricie de Jean-Philippe Rameau, chanté par la soprano Jaël Azzaretti, que se termine cette partie de la musique baroque et la musique du XXe siècle. Ce dernier a été principalement représenté par le chant du rossignol issu de l'opéra d'Igor Stravinsky, le rossignol bien entendu. Le chant magnifiquement interprété par la soprano Sarah Aristidou, accompagné par l'orchestre des Vandels, dirigé par l'allemand Thomas Gugeis.
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0: Effectivement, c'est les oiseaux du baroque musical qui sont en majorité dans la séquence suivante. Et tout cela commence par l'air de Galatée, As One the Dove en anglais, de l'opéra Assis et Galatée de Georg Friedrich Händel, chanté ici par la soprano Susan Hamilton. D'autres chants concernant les volatiles divers et variés vont suivre.

0: Comme dit auparavant, les petits oiseaux baroques, en majorité ici, se suivaient à travers de la musique de Handel, Blamont et Boismortier pour terminer leur vol en approchant l'époque romantique. On y trouve justement une romance orientale parlant du rossignol de Rimsky-Korsakov, chanté ici par la soprano russe tatar Aïda Garifoulina. Sur cette capture de Deka réalisée entre 2015 et 2016, elle est accompagnée par l'Orchestre symphonique de radio autrichienne, mené à cette occasion par Cornelius Meister.
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0: Et nous revenons encore à cette mission intergalactique étrange imaginée par Simon Lax, un violoniste et compositeur français d'origine polonaise dont l'opéra L'Hirondelle inattendue, écrite en 1965, n'a été créée que 10 ans plus tard en Pologne. Et après quelques mesures, entre guillemets, de cette œuvre, des grands voix féminins font leur entrée. D'abord, la soprano colorature, Edita Gruberova, va chanter la villanelle d'Eva Delacroix, qui parle de l'hirondelle qui a passé. Et puis, on écoutera un air très connu, extrait de Noces de Jeannette, un opéra de Victor Massé, l'œuvre tombée un peu dans l'oubli.

0: C'était la voix inoubliable de Maddy Mesplé chantant l'air du Rossignol, extrait de l'opéra de Victor Massé. Dans cette capture de l'année 1980, l'orchestre de Monte Carlo a été dirigé par Pierre Dervaux. Précédemment, la soprano colorature Edita Gruberova interprétait la Villanelle d'Eva Delacqua avec l'orchestre symphonique de la radio de Stuttgart avec Kurt Eichhorn à sa tête.
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0: C'est grâce aux oiseaux que nous parcourons plusieurs époques musicales outre-Manche, à commencer par le baroque anglais avec le prélude pour les oiseaux de Henry Purcell, extrait de son Fairy Queen. Une pièce pas vocale du tout, mais très courte, qui nous amène vers le chant anglais, une mélodie de Gypsy and the Bird, composée par Julius Benedict, un musicien allemand naturalisé anglais. Et puis on écoutera un extrait de l'opéra contemporain de Judith Weir, avec un air consacré aux oiseaux.